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0: Excellent début de journée, bonjour les Deftos de ce jeudi, nous sommes le 7 mai, merci de nous rejoindre, pensez aux Gisèles qui sont à l'honneur, c'est leur fête aujourd'hui. Allez, dans un instant vous allez retrouver tous les tubes qui arrivent dans le sud, vos infos people, l'horoscope également avec Aline, juste après l'actualité. Il est 5h30, voici l'info de ce jeudi avec la rédaction RTS, bonjour.
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2: Bonjour à tous. Les États-Unis ont eu de très bonnes discussions avec les autorités iraniennes au cours des dernières 24 heures. Une déclaration de Donald Trump ce mercredi soir qui juge désormais probable un accord entre les deux pays. Le président américain évoque même une signature d'un protocole de paix avant son voyage en Chine prévu la semaine prochaine. En parallèle, Emmanuel Macron demande à Washington et Téhéran de lever le blocus en vigueur dans le détroit d'Ormuz. Le chef de l'État français a également confirmé le prépositionnement du Charles de Gaulle dans le Golfe, dans le cadre d'une potentielle sécurisation de ce passage stratégique pour les hydrocarbures. L'évacuation des passagers du navire de croisière touché par une épidémie d'antivirus doit débuter lundi prochain. Selon le ministère espagnol de l'Intérieur, le bateau qui a quitté le Cap-Vert ce mercredi est attendu samedi prochain aux Canaries. Si l'OMS se montre rassurante et parle d'un faible risque de propagation à travers le monde, l'agence sanitaire européenne affirme que de nombreux incertitudes subsistent sur ce virus. En France, la stupeur dans l'Aisne après l'assassinat d'une collégienne âgée de 14 ans. Elle a été retrouvée morte en pleine rue ce mercredi matin à Fère en Terre de Noix. Elle aurait été poignardée selon le procureur de la République. Un homme de 23 ans a été interpellé à Soissons. Il pourrait s'agir de l'ancien petit ami de la victime. C'était une promesse d'Emmanuel Macron. L'Assemblée nationale a de nouveau adopté ce mercredi à l'unanimité le projet de loi qui vise à faciliter les restitutions d'œuvres d'art pillées durant la colonisation. Son adoption définitive est prévue ce jeudi au Sénat. Le Louvre, lui, va subir de lourds travaux. C'est ce qu'a confirmé le nouveau président du musée parisien, Christophe Le Ribaud. Un plan à plus d'un milliard d'euros qui prévoit notamment la rénovation du bâtiment. Et puis le PSG verra bien la finale de Ligue des Champions pour la seconde année consécutive. Les Parisiens affronteront le 30 mai Arsenal à Budapest après leur match nul face au Bayern. Un but partout, les hommes de Luis Enrique s'étaient imposés 5-4 à l'aller. Bonne journée à tous.
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1: Excellent jeudi, jeudi 7 mai avec Aline pour l'Alinoscope. Salut.
2: Salut Aline.
3: Bonjour Gis, bonjour Loris, bonjour, j'avais oublié ton prénom.
4: J'ai cru
3: et bonjour
4: allait,
3: à tous.
4: J'ai cru qu'elle allait dire Maurice.
3: Moi aussi.
4: Bon, Loris,
3: vous,
4: c'est quand même. Moi je bouffe pas trop de chocosuisse.
1: Tu pousses le bouchon un peu trop loin. Allez, c'est parti pour les béliers, vous êtes sensible aujourd'hui.
3: Ouais, vous êtes plus intuitif et plus sensible et un petit peu rêveur aussi. Ce lâcher prise vous recentre et vous fait vraiment du bien. Les taureaux, ne devinez pas à la place de l'autre, dites les choses simplement, le dialogue reste votre meilleur allié.
2: Vous êtes convaincant aujourd'hui les gémeaux.
3: Vous captez tout, vous comprenez vite, dans une négociation délicate, votre finesse relationnelle fait mouche. Les cancers, vous avez besoin de calme, de douceur, de vous retrouver avec votre moitié, une parenthèse apaisante resserre les liens.
1: Tout roule pour vous les lions aujourd'hui.
3: Inspiration, douceur, fluidité, vous laissez venir au lieu de forcer, tout s'enchaîne plus naturellement. Vierge, pas à pas, le lien se construit. Si vous venez de faire une rencontre, inutile d'aller trop vite, apprenez à vous connaître.
2: Vous retrouvez une vraie complicité, les scorpions.
3: Un moment simple, sans pression, suffit à recréer une vraie proximité avec votre partenaire. Sagittaire, votre bonne humeur allège tout, même les petits tracas glissent sur vous sans vraiment vous atteindre.
1: C'est le jour J pour vous affirmer, les capricornes.
3: C'est le bon moment pour parler, proposer et échanger. Vos idées trouvent un écho intéressant. Verseau, le changement vous stimule plus qu'il ne vous déstabilise. Vous vous adaptez vite et surtout intelligemment.
2: Vous vous lancez avec les autres et ça fonctionne, les poissons.
3: Un virage se profile. L'envie de vous engager dans un projet collectif revient et cette fois, vous pourriez dire oui.
1: Et un excellent jeudi pour les balances, le signe du jour.
3: Un peu d'organisation et tout change. Vous gagnez du temps, de l'efficacité et surtout de la sérénité.
1: C'est parfait, merci beaucoup Aline.
2: On retiendra que ça glisse pour les lions.
1: Voilà, exactement.
3: Et, ça, bah oui. Et surtout que ça roule.
1: C'est un bel horoscope en tous les cas. Merci beaucoup. Horoscope à retrouver évidemment en podcast sur notre site si vous voulez donc réécouter voilà, tous ces petits moments et ces petits détails très croustillants. Salut Aline.
0: 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Souvenez-vous, si vous avez attendu des heures devant la télé pour voir le clip de Thriller sur M6, vous êtes bien de la génération RTS.

0: Excellent jeudi, jeudredi 7 mai, vos infos people, c'est parti avec toi Aline. On attaque avec Emeline Paris, c'est habité dans l'immeuble de la série. Eh bien c'est possible.
1: Oui, parce que 3 appartements sont à vendre dans cet immeuble, place de l'Estrapade dans le 5e arrondissement de Paris. Le prix au mètre carré dépasse les 20 000 euros. L'appartement le moins cher est un 2 pièces de 40 mètres carrés. Le prix 650 000 euros, ça fait déjà mal. Un second lot réunit un 4 pièces et un petit studio. Et alors cet ensemble coûte 3,8 millions d'euros. L'agence immobilière justifie cette somme par la célébrité des lieux. Et en plus, les futurs propriétaires devront accepter un inconvénient de taille. Les fans de la série photographient la façade du matin au soir, un petit peu comme Friends.
2: Je sais pas trop si ça donne envie quand même, tout ça.
0: T'es pas tranquille.
1: Ouais, mais
0: quoi.
1: Ça a l'air tranquille.
2: Avec Paris, t'es ça donne pas forcément envie.
1: Ah, on préfère être chez nous.
2: Ben, bien sûr. Et tu nous parles de Taylor Swift qui veut protéger sa voix face à la montée de l'intelligence artificielle.
1: La star américaine vient de déposer 2 empreintes sonores auprès de l'Institut de la propriété intellectuelle. Les enregistrements contiennent des phrases du genre « Bonjour, c'est Taylor » et annonce son dernier album. Et ben, cette démarche vise évidemment à faire de son timbre de voix une marque déposée. Taylor Swift n'est pas la seule à réclamer cette protection juridique puisque l'acteur Matthew McConaughey, qui est l'acteur d'Interstellar, a entamé une procédure similaire en début d'année.
0: Faudra y penser nous aussi alors du coup, parce que quand même oui, nos voix valent de l'or,
1: bah oui.
0: Attention.
1: Oh, bah c'est clair.
0: On est d'accord.
3: Plutôt du bronze, on va dire.
0: Du bronze. Après, t'es très bronze.
3: Chacun sa valeur.
0: Allez, bah écoute, à tout à l'heure Aline, tu nous parleras de Sydney Sweeney, c'est bien elle?
1: Ouais. C'est ça, l'actrice ouais. De La Femme de Ménage.
0: Ah exactement, allez à tout à l'heure.
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1: Il est 6h, très bon début de journée, bonjour, bon réveil, on écoute Cranberries dans un instant, juste après l'actualité. L'info RTS avec toi Loris, salut.
2: Salut Gis, bonjour à tous. Hier matin, à Bolène, un homme de plus de 80 ans est mort happé par un train rue Marius Valette alors qu'il marchait près des rails. Le trafic TER entre Pierre-Latte et Orange a repris progressivement avec un retour à la normale en début d'après-midi. Les demandes de covoiturage augmentent à Bédouin avec la flambée des prix à la pompe. La mairie a donc ajouté un service gratuit sur l'application Bédouin Connecté pour mettre en relation les habitants avec des trajets partagés sans échange d'argent. Le porte-avions Charles de Gaulle a franchi le canal de Suez hier et fait désormais route vers la région du Golfe. La coalition portée par la France et le Royaume-Uni se dit prête à sécuriser le détroit d'Ormuz, une voie maritime essentielle pour le transport des hydrocarbures. Dans le même temps, les tensions restent assez fortes entre Washington et Téhéran. Donald Trump menace les gardiens de la révolution de bombardements plus importants et plus intenses si l'Iran ne respecte pas ses engagements. Nicolas Sarkozy va bénéficier à partir d'aujourd'hui d'une libération conditionnelle. Après sa condamnation définitive dans l'affaire Big Malion, l'ex-président avait été condamné à 6 mois de prison dans ce dossier. Il ne portera finalement pas de bracelet électronique. Après le salon bitérois de l'agriculture, le public va une nouvelle fois pouvoir s'installer aux arènes et sur le parvis à l'occasion de la Feria Off de Béziers, de retour dès ce soir. Au menu tradition taurine, animation, musique et ambiance festive évidemment, avant le grand rendez-vous du 15 août. C'est un événement qui a trouvé sa place dans le calendrier. Le directeur des arènes, Olivier Margé.
3: Une vraie petite feria puisque le soir, entre 4 et 5 000 personnes sont là pour faire la fête. Il y a entre 3 et 4 000 personnes qui viennent au festival. Et du coup, cette année, on a mis un jour de plus parce que les gens le demandaient et que les gens se régalent. En fait. Ils viennent manger, il y a des paella, il y a des jeux de club, il y a des balades à poney. On veut faire bouger les bitérons. Ça fait 3 ans que je l'ai créé et voilà, c'est un événement qui grossit année après année. Donc, à nous de trouver la clé pour continuer à le faire grossir et que les gens se l'approprient.
2: La Feria Off aux arènes de Béziers avec RTS, c'est dès ce soir 19h et jusqu'à samedi. 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Et puis on va parler foot féminin et c'était la dernière journée hier d'Arkema Première Ligue, du moins la saison régulière, avec la défaite sans conséquence des Marseillaises à domicile 1-0 contre Dijon, les joueuses de Corinne Diacre qui étaient déjà assurées de se maintenir dans l'élite la saison prochaine. Voilà pour l'essentiel de l'actu, très bon début de journée.
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1: Une belle journée pour ce jeudi dans notre sud avec beaucoup d'éclaircies pour cette matinée, soleil un peu plus voilé pour cet après-midi. Les températures comprises en ce moment entre 8 et 11 degrés, un petit peu fresquette forcément puisqu'il n'y a pas de couverture nuageuse. Et cet après-midi, 20 à 22 degrés. Très bon réveil avec Cranberries tout de suite, Just My Imagination sur RTS.
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Bonjour le Sud, bienvenue sur RTS et excellent réveil en ce jeudi 7 mai. Merci de nous rejoindre, Gis avec vous jusqu'à 9h avec plein de cadeaux évidemment à vous offrir, notamment cette matinée et vos entrées pour Porta Aventura. 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Excellent jeudi avec nous, fin de semaine, avant le long week-end du 8 mai, avec dans un instant donc l'essentiel de l'actualité juste après, Princesse Erika. Voici Faut que je travaille, les tubes de la génération RTS.

0: Excellent réveil et du courage à vous qui terminez peut-être votre nuit de travail. Vous êtes sur RTS, bonjour le Sud continue. Dans un instant, vos tubes préférés, je vous prépare notamment D6, Théodora, Mélodrama. Dans la foulée, l'actualité de ce jeudi à 6h30 avec la rédaction. Loris, on t'écoute pour le menu donc de l'actu de ce matin.
1: Eh bien, on fera un point, Gis, sur la situation au Moyen-Orient avec la France et le Royaume-Uni notamment qui se disent prêts à sécuriser le détroit d'Ormuz. Et puis, une idée sortie pour le week-end à venir avec la Feria Off de Béziers de retour à partir de ce soir.
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0: Excellent début de journée. Merci d'attaquer ce jeudi 7 mai avec nous sur RTS. Les Gisèles sont à l'honneur aujourd'hui. Ne les oubliez pas, c'est leur fête. Et c'est la journée mondiale du rire. Pensez à faire bosser vos zygomatiques aujourd'hui. Bon anniversaire à vous les natifs du 7 mai. Vous êtes le même jour que J Balvin, le chanteur portoricain qui fête ses 41 ans. Excellent anniversaire également à l'actrice Véronique Jeannot, 69 ans pour elle aujourd'hui. Ou encore à une ex-Miss France, Miss France 98, Sophie Talman, qui fête ses 50 ans. Dans un instant donc, l'info qui vous concerne. Après vos tubes préférés, vous êtes dans Bonjour le Sud sur RTS. À tout de suite.
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0: Les classiques des tubes de la génération RTS. Janet Jackson au cœur des années 90 avec All For You. À l'instant dans Bonjour le Sud, bon jeudi 7 mai avec nous. Dans un instant l'actu, juste après avoir décrypté les cartes météo de cette journée. Voici Christophe Ferré, salut.
1: Salut Gis, bonjour RTS. Ce jeudi matin, les conditions sont globalement bien ensoleillées sur les plaines méditerranéennes, malgré quelques brouillards au lever du jour dans l'intérieur de l'Aude ou encore localement sur les plaines du Gard et du Vaucluse. Ça va rapidement se dissiper, je vous le disais, le beau temps s'impose. En cours d'après-midi, des cumulus bourgeonnent. Normalement, le risque orageux se limite aux montagnes. Sur les Pyrénées d'un côté, entre l'Aigoual et la Lozère de l'autre côté. En plaine, certes, le temps deviendra un peu plus mitigé sur la fin de journée, notamment dans l'intérieur des terres, mais on conservera du soleil tout au long de la journée sur le bord de mer. Le vent, il est faible en général, orienté au secteur nord-nord-ouest ce matin. Mistral et Tramontane à 20 km/h. Cet après-midi, c'est l'inverse, les brises marines qui s'imposent à 20 km/h également. Et des températures qui ce matin sont un peu plus frisquettes quand même. 1 degré au sommet de l'Aigoual, 6 degrés actuellement sur Uzès et Alès. Il fait 7 degrés à Avignon, 8 à Nîmes, à Lodève. Il fait 9 degrés à Montpellier et Béziers, 10 degrés à Perpignan, 11 à Narbonne, 12 degrés pour 7. En cours d'après-midi, les maxima atteindront 18 à 7, 20 degrés à Montpellier et Lodève. Il fera 21 degrés entre Nîmes et Avignon, 22 sur Perpignan et jusqu'à 23 degrés attendus du côté de Narbonne.
0: Merci Christophe, bonjour le Sud continue avec l'horoscope dans un instant. Aline nous retrouve juste après DJ Snake Paradise et l'actu à 7h30. Le flash avec toi Loris, salut.
2: Salut Gis, bonjour à tous. Des yeux qui piquent et la gorge qui gratte. Le collège du Morion à Villeneuve-les-Avignon a été évacué hier peu avant midi après une odeur suspecte signalée dans l'établissement. 7 élèves et un professeur ont été pris en charge par les pompiers. 4 collégiens transportés par précaution à l'hôpital d'Avignon et les cours reprennent normalement ce matin. Donald Trump se montre de nouveau optimiste. Le président des États-Unis juge très possible un accord de paix avec l'Iran, mais dans le même temps il agite encore la menace de bombardement si aucun terrain d'entente n'est trouvé. De son côté, le principal négociateur iranien affirme que Washington cherche à contraindre Téhéran à la reddition. En parallèle, la France se dit prête à sécuriser le détroit d'Ormuz. Le porte-avions Charles de Gaulle doit se positionner dans la région du Golfe, selon les autorités françaises. L'objectif est de réduire les délais d'intervention lorsqu'une initiative multinationale pour rouvrir cet axe stratégique verra le jour. Le lait infantile contaminé par la toxine céréulide est mis en hors de cause dans la mort d'un bébé à Angers. Selon le procureur de la République, les dernières analyses concluent à un décès par asphyxie. Une ultime expertise toxicologique reste attendue dans ce dossier. Le printemps du Pélardon revient dimanche au Vigan avec une série d'animations, de dégustations, un pique-nique géant, une journée pour fêter le petit fromage emblématique des Cévennes qui célèbre cette année les 25 ans de son appellation d'origine protégée. Cécile Poder, la directrice du syndicat des producteurs du Pélardon.
3: On souhaitait faire un stand de vente collectif, donc il y aura une dizaine de producteurs qui seront représentés. On pourra déguster plus d'une dizaine de Pélardons différents, sous toutes ses formes, crues, cuits, sucré, salé, et que cette année on a aussi une cuisine interactive où on aura des recettes à base de chevreau et de pélardons pendant toute la journée. En plus des ateliers de dégustation et de la mini fromagerie sur laquelle on pourra découvrir comment on fait un pélardon AOP.
2: Le 14e printemps du pélardon avec RTS dimanche au Vigan au Parc des Châtaigniers dès 10h. Les détails sur rtsfm.com. Le foot Paris souffre mais Paris passe. Le PSG se qualifie pour la deuxième année de suite en finale de la Ligue des Champions après un match nul un partout contre le Bayern Munich. En demi-finale retour, les Parisiens qui affronteront Arsenal le 30 mai prochain à Budapest pour une deuxième étoile. Et en foot féminin, la dernière journée hier d'Arkema Premier League avec la défaite sans conséquence des Marseillaises 1-0 face à Dijon. Les joueuses de Corinne Diacre étaient déjà maintenues depuis le match précédent.
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2: Et pour le moment, tout va bien sur les routes et autoroutes du territoire. Aucune difficulté à vous signaler. Si vous rencontrez un problème le long de votre parcours, un bouchon, un radar, un accident ou alors tout autre événement qui pourrait vous gêner, eh bien le bon réflexe, c'est de nous appeler à tout moment de la matinée sur la ligne Infotrafic RTS 04 99 57 22 22.
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1: Excellent jeudi, jeudi 7 mai avec Aline pour l'Alinoscope. Salut.
2: Salut Aline.
3: Bonjour Gis, bonjour. Loris, bah, j'avais oublié ton prénom.
4: J'ai
3: et bonjour à tous.
4: J'ai cru qu'elle allait dire Maurice.
3: Ouais, moi aussi.
4: Bon, Loris,
3: oui,
4: c'est
3: quand même.
4: Moi, je bouffe pas trop de chocosis.
1: Tu pousses le bouchon un peu trop loin. Allez, c'est parti pour les béliers. Vous êtes sensible aujourd'hui.
3: Ouais, vous êtes plus intuitif et plus sensible et un petit peu rêveur aussi. Ce lâcher prise vous recentre et vous fait vraiment du bien. Les taureaux, ne devinez pas à la place de l'autre, dites les choses, simplement le dialogue reste votre meilleur allié.
2: Vous êtes convaincant aujourd'hui les gémeaux.
3: Vous captez tout, vous comprenez vite, dans une négociation délicate, votre finesse relationnelle fait mouche. Les cancers, vous avez besoin de calme, de douceur, de vous retrouver avec votre moitié, une parenthèse apaisante resserre les liens.
1: Tout roule pour vous les lions aujourd'hui.
3: Inspiration, douceur, fluidité, vous laissez venir au lieu de forcer, tout s'enchaîne plus naturellement. Vierge, pas à pas, le lien se construit. Si vous venez de faire une rencontre, inutile d'aller trop vite, apprenez à vous connaître.
2: Vous retrouvez une vraie complicité, les scorpions.
3: Un moment simple, sans pression, suffit à recréer une vraie proximité avec votre partenaire. Sagittaire, votre bonne humeur allège tout, même les petits tracas glissent sur vous sans vraiment vous atteindre.
1: C'est le jour J pour vous affirmer, les capricornes.
3: C'est le bon moment pour parler, proposer et échanger. Vos idées trouvent un écho intéressant. Verseau, le changement vous stimule plus qu'il ne vous déstabilise. Vous vous adaptez vite et surtout intelligemment.
2: Vous vous lancez avec les autres et ça fonctionne les poissons.
3: Un virage se profile, l'envie de vous engager dans un projet collectif revient et cette fois vous pourriez dire oui.
1: Et un excellent jeudi pour les balances, le signe du jour.
3: Un peu d'organisation et tout change, vous gagnez du temps, de l'efficacité et surtout de la sérénité.
1: C'est parfait, merci beaucoup Aline.
4: On retiendra que ça glisse pour les lions.
1: Voilà, exactement.
3: Et, ça, bah oui. Et surtout que ça roule.
1: C'est un bel horoscope en tous les cas. Merci beaucoup. Horoscope à retrouver évidemment en podcast sur notre site si vous voulez donc réécouter voilà, tous ces petits moments et ces petits détails très croustillants. Salut Aline.
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0: Formation musicale d'RTS, on prend des couleurs avec Zouk Machine, Maldon, à l'instant dans Bonjour le Sud. 7h43, jeudi 7 mai, j'ai trouvé la vidéo la plus délirante de ces dernières 24 heures. Elle est pour le film Scary Movie, Scary Movie qui revient dans les salles, 6e volet. Il y a 6 Scary Movie quand même donc qui existent. Je pensais qu'il n'y en avait que 3, mais bon, il y en a 6. Voilà, le 6e arrive bientôt dans les salles. Est-ce que tu as vu tous les Scary Movie du coup, les 5 derniers, mon Lolo?
1: Ouais.
0: C'est vrai, tous?
1: Ouais,
0: c'est incroyable.
1: Ça remonte.
0: Ah oui, c'est vrai, ça remonte. Bon,
1: en fait, c'est tous les mêmes.
0: Exactement, je pense que ce sera toujours le même pour 2026. 6e volet, donc il sort le 10 juin prochain. Et pour la promo, ils ont fait appel à une certaine Nabila. Nabila, donc sur les réseaux.
1: Il y a toujours une bimbo en fait dans le.
0: Et alors, je sais pas si elle sera dans le film, mais bon, en tous les cas, c'est elle qui fait la promo donc de Scary Movie. Avec l'acteur célèbre également qui s'appelle Marlon Wayans, avec son célèbre Waza. Ils ont mixé le Waza avec le Aloqua de Nabila, et ça donne ça, et ça fait le buzz.
2: Allô?
3: Allô, Nabila?
2: C'est qui?
3: Waza!
2: Non mais allô, tu m'appelles et tu me dis que Waza?
4: Allô?
2: Non mais allô, quoi?
4: Je sais pas, vous me recevez?
0: Et le mix est délirant forcément, donc non mais allô quoi, tu m'appelles juste pour Waza. Donc
1: voilà. Ah, le Waza, on s'est fait virer de cours à cause de ça quand même plusieurs fois.
0: Ça c'est un tube de la génération RTS, forcément
1: incroyable.
0: Le Waza.
1: Ça c'était sorti en pub en plus à l'époque.
0: Il y avait toutes les recyclages possibles et imaginables, c'est vrai.
1: Incroyable.
0: Waza de retour donc dans Scary Movie pour le 6e volet donc. Et Nabila peut-être donc effectivement qui se fera donc tuer dès la première scène, on sait pas, voilà, dans Scary Movie numéro 6.
1: On va remplacer Carmen Electra, c'est pas trop le...
0: Ah bah ça va, c'est pas mal. Oui, ça aurait
1: été mieux Carmen Electra.
0: Oui, je préfère Carmen, c'est vrai.
1: Elle ouais, est dans un peu vieille quand même.
0: En 2026, je sais pas ce que ça donne, c'est vrai. Allez, dans un instant, on se retrouve avec les infos donc de cette journée en ce 7 mai 2026. Ah, ça sera à 8h qu'elle sera à la une, c'est parti.
5: Eh bien, la France déploie le porte-avions Charles de Gaulle dans la région du Golfe. Après le salon Biterrois de l'agriculture, on va parler de la Feria Off de Béziers qui est de retour dès ce soir en cette veille de jour férié. Et puis en foot, à la fin, c'est Paris qui gagne. Et en finale de Ligue des Champions.
0: Exactement. Allez, on connaît la chanson. À tout à l'heure.
5: À tout à l'heure.
0: Juste après Miley Cyrus, Dream As One, et on se retrouve également avec l'actualité People signée Alina. Tout de suite.
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0: Excellent jeudi, jeudredi 7 mai, vos infos people, c'est parti avec toi Aline. On attaque avec Emily in Paris, c'est habité dans l'immeuble de la série. Eh bien c'est possible.
1: Oui, parce que 3 appartements sont à vendre dans cet immeuble, place de l'Estrapade dans le 5e arrondissement de Paris. Le prix au mètre carré dépasse les 20 000 euros. L'appartement le moins cher est un 2 pièces de 40 mètres carrés. Le prix 650 000 euros, ça fait déjà mal. Un second lot réunit un 4 pièces et un petit studio. Et alors cet ensemble coûte 3,8 millions d'euros. L'agence immobilière justifie cette somme par la célébrité des lieux. Et en plus, les futurs propriétaires devront accepter un inconvénient de taille. Les fans de la série photographient la façade du matin au soir, un petit peu comme Friends.
2: Je sais pas trop si ça donne envie quand même, tout ça.
0: T'es pas tranquille,
1: ouais,
0: quoi.
1: Mais
0: t'es
1: ça
2: pas Paris,
1: t'es
2: ça pas forcément envie.
1: Ah, puis, on préfère être chez nous.
2: Bah, bien sûr. Et tu nous parles de Taylor Swift qui veut protéger sa voix face à la montée de l'intelligence artificielle.
1: La star américaine vient de déposer 2 empreintes sonores auprès de l'Institut de la propriété intellectuelle. Les enregistrements contiennent des phrases du genre « Bonjour, c'est Taylor » et annonce son dernier album. Et bah, cette démarche vise évidemment à faire de son timbre de voix une marque déposée. Taylor Swift n'est pas la seule à réclamer cette protection juridique puisque l'acteur Matthew McConaughey, qui est l'acteur d'Interstellar, a entamé une procédure similaire en début d'année.
0: Faudra y penser nous aussi alors du coup, parce que quand même nos voix valent de l'or, attention.
1: Oh, bah c'est clair.
0: On est d'accord.
3: Plutôt du bronze, on va dire.
0: Du bronze. Après. T'es très bronze.
3: Chacun sa valeur.
0: Allez, bah écoute, à tout à l'heure Aline, tu nous parleras de Sydney Sweeney, c'est bien elle?
1: Ouais. C'est ça, l'actrice de La Femme de Ménage.
0: Ah exactement, allez à tout à l'heure.

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1: Passez un très bon jeudi avec nous à Avignon et dans Tôle Vaucluse. Bonjour le Sud continue avec l'actualité de chez vous. Le flash de 8h avec toi Loris.
2: Salut Gis, bonjour à tous. Hier matin, à Bolène, un homme de plus de 80 ans est mort happé par un train rue Marius Valette alors qu'il marchait près des rails. Le trafic TER entre Pierrelatte et Orange a repris progressivement avec un retour à la normale en début d'après-midi. Les demandes de covoiturage augmentent à Bédouin avec la flambée des prix à la pompe. La mairie a donc ajouté un service gratuit sur l'appli Bédouin Connecté pour mettre en relation les habitants avec des trajets partagés sans échanges d'argent. La France déploie le porte-avions Charles de Gaulle dans la région du Golfe. Le bâtiment a quitté la Méditerranée orientale pour rejoindre le sud de la mer Rouge. Selon l'Elysée, l'objectif est de montrer qu'une coalition internationale est prête à sécuriser le détroit d'Ormuz. Dans le même temps, Donald Trump juge très possible un accord avec l'Iran et évoque de très bonnes discussions

0: Olsen's Fjords, bande originale du film La Plage, au début des années 2000 avec Leonardo DiCaprio, évidemment, à l'instant sur RTS. Bonjour le Sud, qu'est-ce qu'on regarde ce soir à la télé? Mon Lolo, du grand classique ce soir sur TF1 avec cette musique évidemment qui va forcément parler à toute une génération. J'ai glissé, chef. Groupir. La 7ème compagnie, évidemment, le deuxième volet.
1: C'est où est passé, c'est ça?
0: Alors celle-là, c'est où on a retrouvé.
1: On l'a retrouvé
0: avant le clair de lune la semaine prochaine. Voilà, il y a toujours la trilogie chaque année sur TF1.
1: C'est toujours efficace quand même.
0: À la même période, on a la 7ème compagnie, bientôt les bronzés, bientôt les gendarmes aussi sur M6. C'est toujours les mêmes programmes qu'on démarre le printemps. Qu'est-ce qu'on a d'autre? Envoyé spécial ce soir sur France 2. On a Top Chef sur M6. On a Une famille à Nord sur TMC en prime time avec Camille Combal et sur Canal Plus du coup.
1: Sur TMC ça maintenant?
0: Sur TMC, voilà. Il est recyclé sur TMC, ouais, Camille Combal, c'est vrai. De l'UEFA Europa League, la demi-finale évidemment. Strasbourg contre le Rayo.
1: Non, Conference League.
0: Conference League, pardon, effectivement, c'est la troisième Coupe d'Europe.
1: C'est vrai. C'est 4.
0: Contre le Rayo Vallecano, il y avait 1-0 à l'aller. Donc il faut remonter ce score donc pour les Strasbourgeois.
1: Bon, ce sera la Méno. À domicile.
0: Voilà, donc une grosse ambiance pour les Strasbourgeois.
1: Ils ont explosé, je ne sais plus qui, lors du précédent match. Donc
0: Il y a de quoi faire donc sur ce match
1: on
0: retour.
1: Y croit.

0: Alors qu'est-ce qu'on regarde ce soir, la 7ème compagnie ou le football? Alors
1: à Strasbourg.
0: Strasbourg quand même.
1: Allez, il faut deux clubs en finale quand même.
0: Exactement, ça serait bien. Allez, dans un instant l'actu avec toi Lolo, donc à 8h30, qu'est-ce que tu nous développes donc pour l'info de ce jeudi? On t'écoute.
2: Eh bien la France qui déploie son porte-avions Charles de Gaulle dans la région du Golfe. On va parler des festivités du côté de Béziers. De retour dès ce soir, c'est la Feria Off qui sera là en cette veille de jour férié. Et puis justement, on va parler foot et la Ligue des Champions et les Parisiens qui sont finalistes de cette Champions League après leur match nul face au Bayern Munich hier.
0: Les infos complètes dans un quart d'heure. À toutes.
2: À tout à l'heure.
0: Et d'ici là, on écoute ensemble Zao avec MC Solar. Alors je suis parti comme Caroline. 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Comme Caroline, je ne tire sans dire un mot. Et on les retrouve juste après ça. Bon jeudi avec nous.
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Excellent début de journée. Merci d'attaquer ce jeudi 7 mai avec nous sur RTS. Les Gisèles sont à l'honneur aujourd'hui. Ne les oubliez pas, c'est leur fête. Et c'est la journée mondiale du rire. Pensez à faire bosser vos zygomatiques aujourd'hui. Bon anniversaire à vous les natifs du 7 mai. Vous êtes le même jour que J Balvin, le chanteur portoricain qui fête ses 41 ans. Excellent anniversaire également à l'actrice Véronique Jeannot, 69 ans pour elle aujourd'hui. Ou encore à une ex-Miss France, Miss France 98, Sophie Talman, qui fête ses 50 ans. Dans un instant, donc, l'info qui vous concerne. Après vos tubes préférés, vous êtes dans Bonjour le Sud sur RTS. À tout de suite.

0: soleil revient avec RTL, c'est les tubes de la génération de Ricky Martin, Maria Maria à l'instant. Allez, votre météo justement avec Christophe Ferré, juste avant l'info de ce jeudi. Salut.
1: Salut Gis, bonjour RTS. Ce jeudi matin, les conditions sont globalement bien ensoleillées sur les plaines méditerranéennes, malgré quelques brouillards au lever du jour dans l'intérieur de l'Aude ou encore localement sur les plaines du Gard et du Vaucluse. Ça va rapidement se dissiper, je vous le disais, le beau temps s'impose. En cours d'après-midi, des cumulus bourgeonnent. Normalement, le risque orageux se limite aux montagnes. Sur les Pyrénées d'un côté, entre l'Aigoual et la Lozère de l'autre côté. En plaine, certes, le temps deviendra un peu plus mitigé sur la fin de journée, notamment dans l'intérieur des terres, mais on conservera du soleil tout au long de la journée sur le bord de mer. Le vent, il est faible en général, orienté au secteur nord-nord-ouest ce matin. Mistral et Tramontane à 20 km/h. Cet après-midi, c'est l'inverse, les brises marines qui s'imposent à 20 km/h également. Et des températures qui, ce matin, sont un peu plus frisquettes quand même. 1 degré au sommet de l'Aigoual, 6 degrés actuellement sur Uzès et Alès. Il fait 7 degrés à Avignon, 8 à Nîmes, à Lodève. Il fait 9 degrés à Montpellier et Béziers, 10 degrés à Perpignan, 11 à Narbonne, 12 degrés pour 7. En cours d'après-midi, les maxima atteindront 18 à 7, 20 degrés à Montpellier et Lodève. Il fera 21 degrés entre Nîmes et Avignon, 22 sur Perpignan et jusqu'à 23 degrés attendus du côté de Narbonne.
0: Merci Christophe. Bonjour, le Sud continue dans un instant. L'horoscope, la tendance astrale de ce jeudi 7 mai après Jamiroquai, Cosmic Girl et l'info à 8h30. Avec toi Loris pour le Flash. Salut.
2: Salut Gis, bonjour à tous. Hier matin à Bolène, un homme de plus de 80 ans est mort happé par un train rue Marius-Valette alors qu'il marchait près des rails. Le trafic TER entre Pierrelatte et Orange a repris progressivement avec un retour à la normale en début d'après-midi. La France déploie le porte-avions Charles de Gaulle dans la région du Golfe. Le bâtiment a quitté la Méditerranée orientale pour rejoindre le sud de la mer Rouge. Selon l'Elysée, l'objectif est de montrer qu'une coalition internationale est prête à sécuriser le détroit d'Ormuz. Dans le même temps, Donald Trump juge très possible un accord avec l'Iran et évoque de très bonnes discussions. De son côté, l'armée américaine affirme avoir neutralisé un navire battant pavillon iranien dans le golfe d'Oman alors qu'il tentait de forcer le blocus. Après le salon bitérois de l'agriculture, le public va une nouvelle fois pouvoir s'installer aux arènes et sur le parvis à l'occasion de la feria off de Béziers. De retour dès ce soir, veille de jour férié, au menu tradition taurine, animation, musique et ambiance festive évidemment. Avant le grand rendez-vous du 15 août, c'est un événement qui a trouvé sa place dans le calendrier, le directeur des arènes, Olivier Margé.
3: Une vraie petite feria, puisque le soir, entre 4 et 5 000 personnes sont là pour faire la fête. Il y a entre 3 et 4 000 personnes qui viennent au festival. Et du coup, cette année, on a mis un jour de plus parce que les gens le demandaient et que les gens se régalent. En fait, ils viennent manger, il y a des paellas, il y a des jeux gonflables, il y a des balades à poney. On veut faire bouger les bitérons. Ça fait 3 ans que je l'ai créé et... Voilà, c'est un événement qui grossit année après année, donc à nous de trouver la clé pour continuer à le faire grossir et que les gens se l'approprient.
2: La feria off aux arènes de Béziers avec RTS, c'est dès ce soir 19h jusqu'à samedi, tous les détails sur rtsfm.com. Le foot, Paris retrouve la finale de la Ligue des Champions pour la deuxième année de suite. Le PSG a validé son billet après son match nul un partout face au Bayern Munich en demi-finale retour hier soir. Les Parisiens avaient remporté la manche aller 5-4 et affronteront Arsenal. Ce sera le 30 mai prochain du côté de Budapest. Et puis le lycée Charles de Gaulle d'Apt va accueillir dès le mois de septembre 2026 les 35 jeunes du pôle Espoir Rugby à 13 de la région PACA. Un nouveau pôle, un cursus sport-études jusque-là installé à Salon de Provence avec des internes désormais logés directement sur place à moindre coût pour les familles. Le club de l'US Apt 13 a pesé dans ce choix et l'international Benjamin Garcia devient le parrain de cette toute première promotion. Très bon début de journée avec RTS.
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2: Et les bouchons du matin pour vous, les Avignonnais, tout autour de la Cité des Papes. Et attention, si vous êtes sur l'autoroute A7 dans le département du Vaucluse, toujours, il y a un obstacle à signaler sur la voie du milieu au kilomètre 193 à hauteur de Morières-les-Avignons. Ça vous concerne pour vous qui roulez en direction de Marseille, donc prudence maximale dans ce secteur. Partout ailleurs, rien d'inhabituel.
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1: Excellent jeudi, jeudi 7 mai avec Aline pour l'Alinoscope. Salut.
2: Salut Aline.
3: Bonjour Gis, bonjour. Loris, bonjour, j'ai oublié ton prénom.
4: Et
3: bonjour
4: à tous. J'ai cru qu'elle allait dire Maurice.
3: Ah ouais, moi aussi.
4: Bon, Loris,
3: c'est quand même temps.
4: Moi je bouffe pas trop de chocosuisse.
1: Tu pousses le bouchon un peu trop loin. Allez, c'est parti pour les béliers. Vous êtes sensible aujourd'hui.
3: Ouais, vous êtes plus intuitif et plus sensible et un petit peu rêveur aussi. Ce lâcher prise vous recentre et vous fait vraiment du bien. Les taureaux, ne devinez pas à la place de l'autre, dites les choses, simplement le dialogue reste votre meilleur allié.
2: Vous êtes convaincant aujourd'hui les gémeaux.
3: Vous captez tout, vous comprenez vite, dans une négociation délicate, votre finesse relationnelle fait mouche. Les cancers, vous avez besoin de calme, de douceur, de vous retrouver avec votre moitié, une parenthèse apaisante resserre les liens.
1: Tout roule pour vous les lions aujourd'hui.
3: Inspiration, douceur, fluidité, vous laissez venir au lieu de forcer, tout s'enchaîne plus naturellement. Vierge, pas à pas, le lien se construit. Si vous venez de faire une rencontre, inutile d'aller trop vite, apprenez à vous connaître.
2: Vous retrouvez une vraie complicité, les scorpions.
3: Un moment simple, sans pression, suffit à recréer une vraie proximité avec votre partenaire. Sagittaire, votre bonne humeur allège tout, même les petits tracas glissent sur vous sans vraiment vous atteindre.
1: C'est le jour J pour vous affirmer, les capricornes.
3: C'est le bon moment pour parler, proposer et échanger. Vos idées trouvent un écho intéressant. Verseau, le changement vous stimule plus qu'il ne vous déstabilise. Vous vous adaptez vite et surtout intelligemment.
2: Vous vous lancez avec les autres et ça fonctionne les poissons.
3: Un virage se profile, l'envie de vous engager dans un projet collectif revient et cette fois vous pourriez dire oui.
1: Et un excellent jeudi pour les balances, le signe du jour.
3: Un peu d'organisation et tout change, vous gagnez du temps, de l'efficacité et surtout de la sérénité.
1: C'est parfait, merci beaucoup Aline.
4: On retiendra que ça glisse pour les lions.
1: Voilà, exactement.
3: Et, ça bah oui. Et surtout que ça roule.
1: C'est un bel horoscope en tous les cas. Merci beaucoup. Horoscope à retrouver évidemment en podcast sur notre site si vous voulez donc réécouter voilà tous ces petits moments et ces petits détails très croustillants. Salut Aline.
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0: Angèle, balance ton quoi sur RTS. Et c'est FX, le boss de la radio, qui va balancer le son bientôt dans quelques semaines.
1: Yeah!
0: Retour de DJ FX au platine. Eh oui, pour cette soirée exceptionnelle des années 2000. Pour faire la fête à 7 au dancing, s'il vous plaît. Ce sera le 6 juin prochain. Notez bien la date, le samedi 6 juin, avec Antoine Clamaran en tête d'affiche.
2: Incroyable, ça.
0: Énorme DJ quand même.
2: Ne rajeunit pas tout ça.
0: Ah, mais non, mais bon, c'est la génération RTS.
2: C'est voilà. Incroyable.
0: La génération RTS qui faisait danser dans toute la région. Et donc, retour des DJ classiques de notre sud, comme donc FX et Antoine Clamaran, qui seront au platine donc du dancing pour vivre donc cette soirée légendaire. Avec des vinyles à l'ancienne. 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Voilà.
2: Mais je pense que ça sera quand même assez exceptionnel, puisqu'on le voit tous les matins arriver, le boss, là.
0: Ah ben,
2: je crois que j'ai jamais vu autant heureux.
0: Excité, voilà.
2: Depuis qu'on est là, il est excité comme un gamin.
0: Bah, voilà. Tu m'étonnes. Voilà, c'est
2: enfin. Ses premières amours.
0: Exactement. Donc, vous allez vivre, donc, cet événement grâce à RTS. Et donc, nous, on sera là, forcément, donc, pour faire la fête.
2: Nous, on sera au bar, nous.
0: On sera au bar, voilà, effectivement. Voilà.
2: Donc, voilà. Les platines, on sait pas trop.
0: Enfin, moi, perso, je sais pas. On laisse les platines à FX. Allez, dans un instant, vous allez retrouver les infos people avec Aline. Bruno Mars également à Just Might. Et puis, l'info avec toi, Lolo, à 9h. Quelle sera la ligne? On t'écoute.
2: Eh bien, peut-être bientôt la fin de la guerre au Moyen-Orient d'après Donald Trump. Les Français se montrent de moins en moins généreux. Et puis on va parler Coupe d'Europe de foot et tout va bien pour le PSG qui est en finale. Peut-être Strasbourg qui sera en finale de Ligue Conférence ce soir. On aura l'occasion de revenir sur ça.
0: Exactement, ce soir sur Canal. Allez, à tout à l'heure.
2: À tout à l'heure.
0: Aux côtés d'Eric donc pour le Flash. Après Bruno Mars. I just might. I just might. Et c'est juste après ça. À tout de suite.
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0: Bon jeudi, jeudredi avec vos infos people, c'est parti. Aline avec Taylor Swift qui veut protéger sa voix face à la montée de l'IA.
1: La star américaine vient de déposer 2 empreintes sonores auprès de l'Institut de la propriété intellectuelle. Alors les enregistrements contiennent des phrases du genre « Bonjour, c'est Taylor » et annonce son dernier album. Et cette démarche vise à faire de son timbre de voix une marque déposée, elle a bien raison. Taylor Swift d'ailleurs n'est pas la seule à réclamer cette protection juridique, puisqu'il y a également l'acteur Matthew McConaughey qui est l'acteur d'Interstellar. Il a donc entamé également cette procédure en début d'année.
2: Il y a un nouveau mix pour Sydney Sweeney.
1: Ouais, l'actrice de La Femme de Ménage ou encore de White Lotus nous a sorti une nouvelle tendance, la lingerie plus les festivals. Je vous explique. La marque de lingerie de Sydney Sweeney a dévoilé une nouvelle collection baptisée My First Rodeo, pensée pour passer du soleil la journée au concert la nuit sans changer de look. On retrouve donc des body effets seconde peau, de la dentelle délicate et des corsets structurés. Le tout avec une petite touche western. Rendez-vous donc sur syrn.com.
0: Fallait y penser. Voilà, c'est une bonne idée. Au moins, voilà, tu perds pas de temps pour te changer.
1: Oui. Et surtout s'appeler Sydney Sweeney, parce que j'imagine que si nous on sort ça, tu vois, j'y sors la nouvelle lingerie rodéo, je suis pas sûr que ça donne la même chose. Lolo, il fera le mannequin.
0: Ah là, ça va être vendeur. À tout à l'heure.
1: Bisous.

0: Vous allez écouter entre autres George Michael pour la suite, Angèle, Justice et Sabrina Carpenter. Et maintenant place au retour de l'actu, les infos avec Loris. Bonjour.
1: Salut Eric, bonjour à tous. 2 mois d'attente et des retrouvailles émouvantes pour une famille partie vivre en Suisse. Leur chat avait disparu fin janvier sur l'aire de Sorgues pendant une pause sur la 7 au moment du déménagement. Malgré plusieurs recherches, l'animal restait introuvable. Finalement, un vétérinaire a identifié le félin grâce à sa puce après l'appel de la fille d'une personne âgée qui l'avait recueilli. Les demandes de covoiturage augmentent à Bédouin avec la flambée des prix à la pompe. La mairie a donc ajouté un service gratuit sur l'appli Bédouin Connecté pour mettre en relation les habitants avec des trajets partagés sans échange d'argent. Également dans l'actualité, peut-être bientôt la fin de la guerre au Moyen-Orient qui se rapprocherait selon Donald Trump qui juge très possible un accord de paix avec l'Iran. Le président des États-Unis menace toutefois de nouveaux bombardements si aucun terrain d'entente n'est trouvé. De son côté, le principal négociateur iranien accuse Washington de vouloir contraindre Téhéran à la reddition. Les autorités iraniennes démentent également toute implication dans l'explosion survenue lundi sur un cargo sud-coréen dans le détroit d'Ormuz. Et la France veut envoyer un signal dans la région. Le porte-avions Charles de Gaulle a quitté la Méditerranée orientale pour rejoindre le Golfe. Selon l'Elysée, l'objectif est de montrer qu'une coalition internationale est prête et capable de sécuriser le détroit d'Ormuz. Sébastien Lecornu, lui, assure pouvoir tenir l'objectif de 3% de déficit public en 2029. Le Premier ministre l'écrit dans un courrier adressé au président du MEDEF et dévoilé par les Échos. Il appelle les acteurs économiques à se mobiliser et juge indispensable de renforcer l'efficacité des aides aux entreprises. Les Français, eux, se montrent de moins en moins généreux selon le 7e baromètre Solidarité Apprenti d'Auteuil réalisé par Ipsos. 47% des personnes interrogées déclarent avoir fait un don à une association ou une fondation en 2025. C'est 5 points de moins qu'un an plus tôt et le niveau le plus bas depuis 2019. Le foot, le PSG rêve d'un 2e sacre européen consécutif. Paris s'est qualifié pour la finale de la Ligue des Champions après son match nul 1-1 contre le Bayern Munich en demi-finale retour hier soir. Les Parisiens qui affrontent Arsenal. Ce sera le 30 mai prochain à Budapest et en Ligue Conférence. Demi-finale retour pour Strasbourg qui accueillera le Rayo Vallecano après une défaite 1-0 au match aller. Un mot de foot féminin. Dernière journée hier d'Arkema Première Ligue et la défaite sans conséquence des Marseillaises 1-0 face à Dijon qui était déjà maintenue dans l'élite. Et puis dans le Vaucluse, le soleil s'impose toute la journée avec un vent de sud à 25 km/h et les températures maximales 22 degrés à Avignon.
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1: Les difficultés du matin pour vous, les Avignonnais, ça coince assez fort, notamment sur la route de Montfavet, également des bouchons sur la route de Lyon, route de Morières, boulevard de la Ligne, boulevard du Rhône, sur la nationale 580, c'est la route parallèle au pont de l'Europe, là aussi il y a pas mal de difficultés, également sur la rocade Charles de Gaulle. Bonne route à vous.
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Pour les prochaines minutes, vous allez entre autres retrouver ce matin Samber. Il y aura aussi Oria qui sera l'une des invitées de notre bal des pompiers à nous. 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On rappelle qu'il y aura donc Oria qu'on va écouter dans quelques instants, mais aussi Kali, Natacha Saint-Pierre, Chimène Badi, Collectif Métissé, Julien Lee, Murrayhead. 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Et on écoute Oria qui sera là après George Michael.

0: Bon jeudi avec RTS. Ne manquez pas entre autres Florida dans quelques instants. On va aussi vous passer Jean-Jacques Goldman qui arrive et puis il y aura Somber avec ce titre. Restez calés sur RTS, ne bougez pas.
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RTS Rythme le Sud et le Vaucluse. Et pour la suite, il y aura Bad Bunny notamment. Vous savez que Bad Bunny s'apprête dans quelques jours à dévoiler un nouveau projet qui n'a absolument rien à voir avec la musique, puisque c'est une paire de baskets qu'il va dévoiler. Oui, il crée des baskets aussi. Bad Bunny arrive, il y aura également Dizzy et Théodora, mais d'ici là c'est Florida sur RTS.

0: Merci d'avoir choisi RTS, restez calés chez nous. Après 10h, il y aura l'Erasmus ou encore Jack et Carla. Et puis avant les infos de 10h, vous allez aussi écouter Dizzy avec Théodora. Alors restez avec nous.
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0: On revient.
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0: Justin Timberlake pour la suite, Jack et Carla et les Rasmus également. Et dans l'immédiat, place aux infos sur RTS avec Loris, bonjour.
1: Salut Eric, bonjour à tous. Trois adolescents de 14 ans restés coincés hier en fin d'après-midi sur des rochers du Gardon, au pont de Saint-Chapt. Impossible pour eux de regagner la berge tout seul et l'un des jeunes s'est même blessé au genou. Les pompiers gardois ont finalement réussi à les sortir grâce aux équipes spécialisées en eau vive et en milieu périlleux. Le garçon blessé a été transporté à l'hôpital Carimo de Nîmes et les deux autres ont été remis à leur famille. L'électricité des éoliennes flottantes en Méditerranée arrive sur le marché. Les deux parcs installés au large des Pyrénées-Orientales et de l'Aude fonctionnent depuis quelques jours après leur raccordement au réseau. Six éoliennes composent ces structures. La production doit couvrir les besoins d'environ 100 000 foyers pendant 20 ans avec une commercialisation prévue dès la mi-mai. Les habitants de Montfavet dans le Vaucluse cherchent désespérément un nouveau boucher depuis la fermeture de la boucherie du centre en juillet dernier. Depuis, certains doivent reprendre la voiture pour aller acheter leur viande et les commerçants voisins voient également les clients disparaître. L'ancienne boutique de Pierrot, partie à la retraite fin 2024, attend toujours un repreneur. Les candidats doivent se rapprocher des mandataires Balincourt à Avignon s'ils sont intéressés. Il est hors de question de lever les sanctions contre l'Iran tant que le détroit d'Ormuz reste bloqué. Déclaration ce matin du ministre des Affaires étrangères Jean-Noël Barrot. Dans le même temps, la France envoie le porte-avions Charles de Gaulle vers le Golfe. Selon l'Elysée, l'objectif est de montrer qu'une coalition internationale est prête et capable de sécuriser cette zone stratégique. Le foot, Paris souffre, mais Paris passe. Le PSG se qualifie pour la deuxième année consécutive en finale de la Ligue des Champions après son match nul un partout face au Bayern Munich en demi-finale retour hier soir. Les Parisiens qui affronteront Arsenal le 30 mai prochain à Budapest. Et ce soir, c'est Strasbourg qui va tenter d'aller en finale de la Ligue Conférence face au Rayo Vallecano. Les Alsaciens avaient perdu 1-0 la manche aller en Espagne. En foot féminin, l'exploit de Montpellier sauvé in extremis en Arkema Première Ligue. Défaite à Lyon 3-1 hier lors de la dernière journée. Les Montpellierennes bénéficient du nul entre Saint-Etienne et Fleury dans les ultimes secondes. Les Stéphanoises et les Lensoises joueront en seconde ligue la saison prochaine. Et puis le retour d'un temps plus calme ce jeudi avec un soleil bien présent actuellement après quelques rares nuages bas près du Rhône. Dans l'après-midi, on aura quelques nuages qui vont se développer sur les reliefs avec des averses orageuses vers les Cévennes et les Pyrénées. Le vent marin va souffler de 20 à 35 km/h et les températures maximales de 19 à 22 degrés.
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1: Et seule difficulté pour le moment sur l'autoroute A9, il y a un véhicule qui est arrêté sur la voie de droite et la bande d'arrêt d'urgence à hauteur de Salles-le-Château au kilomètre 238 en direction de Montpellier. Donc soyez prudents et puis vous allez être très nombreux sur les routes aujourd'hui. Bison futé, voie rouge dans le sens des départs en prévision de ce long week-end qui va débuter ce soir.
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par choisir RTS. Il y aura entre autres pour les prochaines minutes Joe par exemple. Tame Impala arrive aussi. On a même prévu de vous passer Justin Timberlake. C'était sur la bande originale du film Les Trolls 2, ça vous souvenez, et ça s'appelait Can't Stop the Feeling. Et bah, c'est ce qu'on va vous proposer d'écouter maintenant. C'est ce qui va arriver tout de suite. Bienvenue, vous êtes sur RTS.

0: merci d'être avec nous. Il y aura notamment pour la suite Miley Cyrus, mais également M People avec Moving On Up. Grand classique du rétro clubbing, ça, hein, le clubbing de la génération RTS. D'ailleurs, tiens, si vous voulez revivre des soirées à l'ancienne, eh ben, il y a peut-être, même c'est sûr d'ailleurs, une soirée qui va vous plaire. Ouais, une soirée organisée par RTS dans pas longtemps. Franchement, si vous êtes sorti à la Villa Rouge, à la Dune, si vous faisiez les after au bar live à l'époque, si vous souvenez de la Chou, la grande époque de la Nitro aussi, et bien plus encore, honnêtement, ça devrait vous plaire. On en reparle dans les prochaines minutes. Hein. D'ici là, rendez-vous donc avec Miley Cyrus, M People comme promis, et puis Joe. Alors à tout de suite sur RTS.
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2000. Alors évidemment, eh ben, on a aussi les DJ de l'époque, hein. On a Johnny Morelli, on a FX et Casimir, les DJ incontournables, légendaires d'RTS. 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Pour la suite, Nadia, tiens, revenu des années 2000 également, et c'est parti. Zao, MC Solar, et puis maintenant, voici Miley Cyrus, vous êtes bien sûr RTS.

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0: vous écoutez RTS, on se rapproche de 11h. Il y aura Louis Fonsi tout à l'heure, il y aura Alex Warren également, ou encore Zao et MC Solar. 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On continue avec Louis Fonsi, Daddy Yankee, Alex Warren, et puis Zao et MC Solar. C'est carton ça, comme Caroline. À tout de suite sur RTS.
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0: Alex Warren ou encore Luis Fonsi et Daddy Yankee pour la suite. Et maintenant, place au retour de l'actu, les infos sur RTS avec Loris, bonjour.
1: Salut Eric, bonjour à tous. Trois adolescents de 14 ans restés coincés hier en fin d'après-midi sur des rochers du Gardon, au pont de Saint-Chapt. Impossible pour eux de regagner la berge tout seul et l'un des jeunes s'est même blessé au genou. Les pompiers gardois ont finalement réussi à les sortir grâce aux équipes spécialisées en eau vive et en milieu périlleux. Le garçon blessé a été transporté à l'hôpital Carimo de Nîmes et les deux autres ont été remis à leur famille. L'électricité des éoliennes flottantes en Méditerranée arrive sur le marché. Les deux parcs installés au large des Pyrénées-Orientales et de l'Aude fonctionnent depuis quelques jours après leur raccordement au réseau. Six éoliennes composent ces structures. La production doit couvrir les besoins d'environ 100 000 foyers pendant 20 ans avec une commercialisation prévue dès la mi-mai. Les habitants de Montfavet dans le Vaucluse cherchent désespérément un nouveau boucher depuis la fermeture de la boucherie du centre en juillet dernier. Depuis, certains doivent reprendre la voiture pour aller acheter leur viande et les commerçants voisins voient également les clients disparaître. L'ancienne boutique de Pierrot, partie à la retraite fin 2024, attend toujours un repreneur. Les candidats doivent se rapprocher des mandataires Balincourt à Avignon s'ils sont intéressés. Il est hors de question de lever les sanctions contre l'Iran tant que le détroit d'Ormuz reste bloqué. Déclaration ce matin du ministre des Affaires étrangères Jean-Noël Barrot. Dans le même temps, la France envoie le porte-avions Charles de Gaulle vers le Golfe. Selon l'Elysée, l'objectif est de montrer qu'une coalition internationale est prête et capable de sécuriser cette zone stratégique. Le foot, Paris souffre, mais Paris passe. Le PSG se qualifie pour la deuxième année consécutive en finale de la Ligue des Champions après son match nul un partout face au Bayern Munich en demi-finale retour hier soir. Les Parisiens qui affronteront Arsenal le 30 mai prochain à Budapest. Et ce soir, c'est Strasbourg qui va tenter d'aller en finale de la Ligue Conférence face au Rayo Vallecano. Les Alsaciens avaient perdu 1-0 la manche aller en Espagne. En foot féminin, l'exploit de Montpellier sauvé in extremis en Arkema Première Ligue. Défaite à Lyon 3-1 hier lors de la dernière journée. Les Montpellierennes bénéficient du nul entre Saint-Etienne et Fleury dans les ultimes secondes. Les Stéphanoises et les Lensoises joueront en seconde ligue la saison prochaine. Et puis le retour d'un temps plus calme ce jeudi avec un soleil bien présent actuellement après quelques rares nuages bas près du Rhône. Dans l'après-midi, on aura quelques nuages qui vont se développer sur les reliefs avec des averses orageuses vers les Cévennes et les Pyrénées. Le vent marin va souffler de 20 à 35 km/h et les températures maximales de 19 à 22 degrés.
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Bon jeudi matin, bienvenue sur RTS. Vous allez tout à l'heure retrouver Christophe Maé. Il y aura Pink aussi pour la suite. On va voir la vie en Pink dans quelques instants. Et puis Michael Bublé avec ce qui a été l'un de ses premiers gros tubes. Et qui a d'ailleurs également servi de générique à L'amour est dans le pré un certain nombre d'années. Michael Bublé tout de suite sur RTS.

0: Bon jeudi avec RTS, vous écouterez entre autres Milo tout à l'heure, Bruno Mars également, ou encore Christophe Maé avec un extrait de Fête Foraine qui est son dernier album, un album personnel, c'est lui qui le dit, peut-être son plus personnel. Il dit: plus je prends de l'âge et plus je me livre dans mes chansons. On écoute Christophe Maé en tout cas dans les prochaines minutes. Bienvenue, vous êtes sur RTS. 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Ne changez rien, on en reparle.
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Et vous allez retrouver tout à l'heure Maroon 5 ou encore Bruno Mars. 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Voici Maroon 5 et Bruno Mars.

0: On s'approche de midi et après les infos sur RTS, il y aura Shakira ou encore Vanessa Paradis, par exemple. Et puis, en attendant, les plus proches de nous, pour nous porter jusqu'aux infos de midi, vous allez également retrouver la collab, la fameuse collab entre Angèle et Justice. En attendant, un nouvel album d'Angèle d'ailleurs. À tout de suite sur RTS.
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1: Il est midi sur RTS, la suite c'est avec Trio notamment, avec Shakira également ou encore avec Vanessa Paradis. Et tout de suite les infos, retour de l'actu avec Loris, bonjour.
2: Salut Eric, bon midi à tous. À Montfavet, les habitants cherchent désespérément un nouveau boucher depuis la fermeture de la boucherie du centre en juillet dernier. Depuis, certains doivent reprendre la voiture pour aller acheter leur viande et les commerçants voisins voient également les clients disparaître. L'ancienne boutique de Pierrot, partie à la retraite fin 2024, attend toujours un repreneur. Les candidats doivent se rapprocher des mandataires Balincourt à Avignon. Les demandes de covoiturage augmentent à Bédouin avec la flambée des prix à la pompe. La mairie a donc ajouté un service gratuit sur l'application Bédouin Connecté pour mettre en relation les habitants avec des trajets partagés sans échange d'argent. Il est hors de question de lever les sanctions contre l'Iran tant que le détroit d'Ormuz reste bloqué. Le ministre français des Affaires étrangères Jean-Noël Barrot l'a répété ce matin alors que la France vient d'envoyer le porte-avions Charles de Gaulle dans le Golfe. Selon l'Elysée, l'objectif est de montrer qu'une coalition internationale est prête à sécuriser le détroit d'Ormuz. De son côté, Donald Trump estime qu'un accord de paix avec l'Iran reste possible, tout en brandissant à nouveau la menace de bombardement. Un vaste trafic de médicaments illicites démantelé à l'échelle mondiale. Près de 270 personnes ont été arrêtées lors d'une opération policière menée dans 90 pays. Plus de 6 millions de médicaments estimés à 15 millions de dollars ont été saisis. Les Français se montrent moins généreux. C'est ce que révèle le 7e baromètre de solidarité apprenti d'Auteuil, réalisé par Ipsos. Selon cette étude, 47% des personnes interrogées disent avoir fait un don en 2025 à une association ou une fondation. Un chiffre en baisse de 5 points sur un an. Le foot après la qualif du PSG hier soir pour la finale de la Ligue des Champions. Strasbourg va tenter ce soir de rejoindre une finale européenne en Ligue Conférence. Les Alsaciens affrontent le Rayo Vallecano en demi-finale retour après avoir perdu 1-0 au match aller en Espagne. Le coup d'envoi sera donné à 21h. Et le lycée Charles de Gaulle d'Apt va accueillir dès la prochaine rentrée de septembre les 35 jeunes du nouveau pôle espoir rugby à 13 de la région PACA. Un cursus sport-études jusque-là installé à Salon de Provence avec des internes désormais logés directement sur place à moindre coût pour les familles. Le club de l'US Apt 13 a pesé dans ce choix et l'international Benjamin Garcia devient le parrain de cette première promotion. Et puis dans le Vaucluse, du soleil toute la journée avec quelques nuages sans conséquences qui vont arriver dans les prochaines heures. Le vent marin à 25 km/h et les températures maximales 22 degrés à Avignon, Sorgues et Cavaillon.
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midi avec nous sur RTS. Écoutez Naïka dans quelques instants, écoutez Diziz et Théodora également, et retrouvez même le groupe Trio pour les prochaines minutes. Ça, c'est un tube de la génération RTS.

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Merci d'écouter RTS. Rendez-vous avec Diziz, Théodora, mais également Julien Lib dans les prochaines minutes. 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Allez, restez avec nous, Julien Lib et Diziz et Théodora à venir sur RTS.

0: 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Pour la suite, Miley Cyrus, Jamelia et avant les infos de 13h, on vous passe aussi Billy. Billie Eilish. A tout de suite sur RTS.
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0: suite. Miley Cyrus également après les infos. Et tout de suite, retour de l'actu sur RTS. Bonjour.
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2: Bonjour à tous. Le temps reste agréable cet après-midi. Point météo à retrouver en fin d'édition. Des conditions de circulation difficiles sur les routes cet après-midi. À la veille d'un week-end prolongé, c'est rouge pour les départs et orange pour les retours partout en France. Et Bison Futé prévoit des perturbations sur l'A75 dans les deux sens, entre Clermont et Béziers, mais aussi sur l'A9 de Nîmes à Montpellier jusqu'à 19h, ou encore sur l'autoroute A61 entre Toulouse et Narbonne. Ça devrait mieux rouler demain sur la région. On revient sur ce sauvetage d'adolescents hier après-midi dans le Gard. Trois jeunes de 14 ans bloqués sur des rochers près du Gardon, entre Nîmes et Alès. L'un d'eux s'était blessé. 15 pompiers sont intervenus pendant près de 2 heures pour les récupérer et les évacuer. La LGV Bordeaux-Toulouse revient sur la table. Le Premier ministre Sébastien Lecornu est en visite aujourd'hui dans la Ville Rose pour évoquer le projet de ligne de train à grande vitesse du Sud-Ouest. Des échanges ce matin sur le financement de cette LGV. Notez que le chef du gouvernement a écourté sa visite. Sébastien Lecornu est reparti à Paris à la mi-journée pour une réunion sur la Nouvelle-Calédonie. La situation s'améliore sur le bateau de croisière foyer d'Antavirus. Tous les passagers présentant des symptômes ont été évacués. Près de 150 passagers, dont 5 Français, sont toujours à bord pour ce navire qui a mis le cap vers Tenerife, aux Canaries. L'arrivée est prévue samedi. Le rugby et la Pro D2 touchent à sa fin. Le début ce soir de la 29e et avant-dernière journée avec un choc à Aix. Provence Rugby, 3e, reçoit le leader Vannes. C'est à 21h. Les autres rencontres se joueront demain avec Carcassonne qui recevra Brive et Béziers Biarritz. On en sait plus sur la prochaine édition de Visa pour l'image. Les organisateurs ont dévoilé les premiers noms du programme du festival de photojournalisme. Le Liban, l'Ukraine, Tchernobyl ou encore les mariages virtuels au Japon seront à découvrir cette année dans les expositions. Une rétrospective sur Raymond Depardon, le photojournaliste français, est aussi annoncée. La 38e édition de Visa pour l'image aura lieu du 29 août au 13 septembre. Et puis ce sera aussi le début demain du défi Wind à Gruissan. La compétition de glisse va durer jusqu'au 17 mai. On y attend plus de 2200 participants et près de 50 000 spectateurs. Le temps pour finir, c'est calme cet après-midi avec des éclaircies toujours en place, un ciel voilé côté Roussillon et des températures entre 18 et 20 degrés. Demain, on conserve ce temps bien ensoleillé sur la région et des températures en petite hausse.
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Jazz, vous allez retrouver Armand Van Helden dans quelques instants. Katy Perry arrive également, ou encore Bébé Rexha. 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

Merci d'écouter RTS. Pour la suite, vous allez notamment retrouver Tyla ou encore Katy Perry. 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La Maison Carrée, les Arènes de Nîmes et puis la Tour Magne, l'ancienne tour romaine située sur le Mont Cavalier à Nîmes, haute de plus de 30 mètres, qui offrait un point de surveillance stratégique et une vue panoramique sur Nîmes, enfin autour de Nîmes en tout cas. 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Et voici Tyla et Katy Perry, maintenant vous offrez vos packs famille pour revisiter les trois principaux monuments de Nîmes. 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Tyla et Katy Perry maintenant.

C'est RTS que vous écoutez. Pour la suite, il y aura Tame Impala, Khaled, Julien Doré ou encore Cizarz avec un tube de la génération RTS qui va nous ramener dans les années 2000, cette glorieuse époque où nous n'avions pas encore de Messenger ou de WhatsApp, pas de GPS sur le smartphone non plus, donc quand on sortait en soirée, on se disait juste on se retrouve devant. Et ça fonctionnait bien d'ailleurs. Et comme à l'époque, ça va fonctionner aussi, puisque vous savez que le 6 juin, on repart dans les années 2000. 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

0: dont on se souvient notamment à la Nitro ou Pulp également, Johnny Morelli. Et puis Antoine Clamaran sera là également. On invite Antoine Clamaran. Si vous êtes sorti au Bora à l'époque, à la Chou par exemple, et j'en passe évidemment, à la Dune aussi, vous vous souvenez forcément de ces folles soirées. Les folles soirées clubbing, on les revit, les années 2000, génération RTS, la soirée. Ça se passe donc de 19h à 2h du matin au Dancing à 7. 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Pour la suite, rendez-vous avec Julien Doré, que vous avez reconnu là. Tame Impala, Khaled, et puis donc comme promis, un tube de la génération RTS des années 2000 avant 14h, ce sera César. C'était Eric, moi je vous dis à demain, et d'ici là, je vous souhaite un bon jeudi, belle veille de long week-end avec RTS. Mathieu s'installe après à l'heure pile.
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0: Bonjour, bonjour, Mathieu, ravi de vous accompagner jusqu'au portes du week-end pour beaucoup d'entre vous avec Taïm Impala et Julien Doré, juste après l'info de 14h sur RTS.
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2: Bonjour à tous, le temps reste agréable cet après-midi. Point météo à retrouver en fin d'édition. Des conditions de circulation difficiles sur les routes cet après-midi. À la veille d'un week-end prolongé, c'est rouge pour les départs et orange pour les retours partout en France. Et Bison Futé prévoit des perturbations sur l'A75 dans les deux sens, entre Clermont et Béziers, mais aussi sur l'A9 de Nîmes à Montpellier jusqu'à 19h, ou encore sur l'autoroute A61 entre Toulouse et Narbonne. Ça devrait mieux rouler demain sur la région. On revient sur ce sauvetage d'adolescents hier après-midi dans le Gard. Trois jeunes de 14 ans bloqués sur des rochers près du Gardon, entre Nîmes et Alès. L'un d'eux s'était blessé. 15 pompiers sont intervenus pendant près de 2 heures pour les récupérer et les évacuer. La LGV Bordeaux-Toulouse revient sur la table. Le Premier ministre Sébastien Lecornu est en visite aujourd'hui dans la Ville Rose pour évoquer le projet de ligne de train à grande vitesse du Sud-Ouest. Des échanges ce matin sur le financement de cette LGV. Notez que le chef du gouvernement a écourté sa visite. Sébastien Lecornu est reparti à Paris à la mi-journée pour une réunion sur la Nouvelle-Calédonie. La situation s'améliore sur le bateau de croisière foyer Dentavirus. Tous les passagers présentant des symptômes ont été évacués. Près de 150 passagers, dont 5 Français, sont toujours à bord pour ce navire qui a mis le cap vers Tenerife, aux Canaries. L'arrivée est prévue samedi. Le rugby et la Pro D2 touchent à sa fin. Le début ce soir de la 29e et avant-dernière journée avec un choc à Aix. Provence Rugby, 3e, reçoit le leader Vannes. C'est à 21h. Les autres rencontres se joueront demain avec Carcassonne qui recevra Brive et Béziers Biarritz. On en sait plus sur la prochaine édition de Visa pour l'image. Les organisateurs ont dévoilé les premiers noms du programme du festival de photojournalisme. Le Liban, l'Ukraine, Tchernobyl ou encore les mariages virtuels au Japon seront à découvrir cette année dans les expositions. Une rétrospective sur Raymond Depardon, le photojournaliste français, est aussi annoncée. La 38e édition de Visa pour l'image aura lieu du 29 août au 13 septembre. Et puis ce sera aussi le début demain du défi Wind à Gruissant. La compétition de glisse va durer jusqu'au 17 mai. On y attend plus de 2200 participants et près de 50 000 spectateurs. Le temps pour finir, c'est calme cet après-midi avec des éclaircies toujours en place, un ciel voilé côté Roussillon et des températures entre 18 et 20 degrés. Demain, on conserve ce temps bien ensoleillé sur la région et des températures en petite hausse.
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0: 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Et nous pouvons déjà vous souhaiter une bonne fin de semaine. Elles sont bien, ces semaines courtes. Une pensée à vous qui travaillez dans la santé, la sécurité, le commerce, la restauration et qui travaillez demain, 8 mai ou même ce week-end d'ailleurs. Hein, on est de la même équipe. Hein. Vous reconnaissez ça ? Eagle Eye Cherry. Eh bien, c'est son anniversaire aujourd'hui, 58 ans. Vous écoutez Eagle Eye Cherry dans les prochaines minutes. Mais avant, coup de cœur, Auréa, soirée mondaine sur RTS.
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RTS avec The Weeknd. Alors là, c'est même plus qu'un week-end d'ailleurs. Hein. 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Allez vous jouer, puis pendant ce temps-là, vous écoutez David Guetta avec Jennifer Lopez et Katsai tout de suite sur RTS.

0: RTS avec Rihanna qui venait clore la première décennie du millénaire. 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Moi, ça y est, perso, j'ai déjà ma place. 16h, le trafic, l'info. Et juste avant, c'est Damiano David sur RTS.
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0: énorme classique. La génération RTS a vibré sur Stomy Bugsy. Mon papa à moi, juste après Marine et l'info de 16h sur RTS.
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2: Bonjour à tous, le temps reste agréable cet après-midi. Point météo à retrouver en fin d'édition. Des conditions de circulation difficiles sur les routes cet après-midi. À la veille d'un week-end prolongé, c'est rouge pour les départs et orange pour les retours partout en France. Et le bison futé prévoit des perturbations sur l'A75 dans les deux sens entre Clermont et Béziers, mais aussi sur l'A9 de Nîmes à Montpellier jusqu'à 19h ou encore sur l'autoroute A61 entre Toulouse et Narbonne. Ça devrait mieux rouler demain sur la région. On revient sur ce sauvetage d'adolescents hier après-midi dans le Gard. Trois jeunes de 14 ans bloqués sur des rochers près du Gardon, entre Nîmes et Alès. L'un d'eux s'était blessé. 15 pompiers sont intervenus pendant près de 2 heures pour les récupérer et les évacuer. La LGV Bordeaux-Toulouse revient sur la table. Le Premier ministre Sébastien Lecornu est en visite aujourd'hui dans la Ville Rose pour évoquer le projet de ligne de train à grande vitesse du Sud-Ouest. Des échanges ce matin sur le financement de cette LGV. Notez que le chef du gouvernement a écourté sa visite. Sébastien Lecornu est reparti à Paris à la mi-journée pour une réunion sur la Nouvelle-Calédonie. La situation s'améliore sur le bateau de croisière foyer Dentavirus. Tous les passagers présentant des symptômes ont été évacués. Près de 150 passagers, dont 5 Français, sont toujours à bord pour ce navire qui a mis le cap vers Tenerife, aux Canaries. L'arrivée est prévue samedi. Le rugby et la Pro D2 touchent à sa fin. Le début ce soir de la 29e et avant-dernière journée avec un choc à Aix. Provence Rugby 3e reçoit le leader Vannes. C'est à 21h. Les autres rencontres se joueront demain avec Carcassonne qui recevra Brive et Béziers Biarritz. On en sait plus sur la prochaine édition de Visa pour l'image. Les organisateurs ont dévoilé les premiers noms du programme du festival de photojournalisme. Le Liban, l'Ukraine, Tchernobyl ou encore les mariages virtuels au Japon seront à découvrir cette année dans les expositions. Une rétrospective sur Raymond Depardon, le photojournaliste français, est aussi annoncée. La 38e édition de Visa pour l'image aura lieu du 29 août au 13 septembre. Et puis ce sera aussi le début demain du défi Wind à Gruissant. La compétition de glisse va durer jusqu'au 17 mai. On y attend plus de 2200 participants et près de 50 000 spectateurs. Le temps pour finir, c'est calme cet après-midi avec des éclaircies toujours en place, un ciel voilé côté Roussillon et des températures entre 18 et 20 degrés. Demain, on conserve ce temps bien ensoleillé sur la région et des températures en petite hausse.
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3: Quelques ralentissements à Perpignan sur l'avenue du Languedoc, la D914, le boulevard Clémenceau à Béziers, boulevard Maréchal Foch, à 7 boulevard de Verdun, des bouchons à Montpellier sur les avenues de la Liberté et de l'Odève et sur le boulevard Fabre de Morlon, à Nîmes sur les avenues Kennedy et du Maréchal Juin et à Avignon sur la rocade Charles de Gaulle et sur le boulevard Saint-Roch. Bonne route avec RTS.
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Rodez. Passez une bonne journée. Tenez, la semaine prochaine, l'Ascension. Il va y encore y avoir un jour férié la semaine prochaine. Alors pour l'Ascension, à côté de Montpellier, il y a le Lunel Oz Festival. Vous le savez, l'été au mois de juillet. Là, il y a l'avant-première, le Lunel Oz Tribute Festival. Pendant 3 jours, ça se passe donc aux arènes de Lunel. Alors mercredi, hommage à U2 et à Phil Collins. Jeudi, les Bee Gees à l'honneur, suivi d'un show Tina Turner. Et vendredi, la chanson française est à l'honneur avec les plus grands succès de Daniel Balavoine et Michel Sardou. 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Naïka dans un instant, c'est One Trunk Mind et Miles Smith. C'est la suite de votre après-midi.

0: Étude Kantar 2025.
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Merci d'être fidèle à RTS. Je voudrais saluer cette initiative là qui vaut le détour. Belle soirée de solidarité aux pompiers de l'Aude. C'est organisé par le Rotary Club d'Olonzac vendredi 12 juin à Narbonne, à l'Arena. Vous pouvez prendre vos places d'ailleurs. Les bénéfices vont permettre d'aider les pompiers de l'Aude dans leur combat quotidien. Vous allez retrouver sur scène, entre autres, Julien Libre, le Perpignan et Cali, le collectif Métissé aussi.

0: RTS lors du week-end et peut-être sur le point de sonner si c'est pas déjà fait. Vous allez pouvoir souffler, décompresser. Le son de la génération RTS là va vous aider. La crème des années 90, 2000. Le son d'aujourd'hui aussi. Alban et toute l'équipe prennent le relais et vous accompagnent en week-end ou alors vous raccompagnent tout simplement à la maison. Juste avant génération RTS, vous retrouvez Bruno Mars sur RTS.
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1: Il est 17h en ce jeudi, génération RTS, on est le 7 et on est ravis de vous retrouver. Allez, tenez bon, là, si vous attendez qu'une chose, c'est rentrer à la maison, d'autant plus que demain, c'est férié. Donc ça, c'est une bonne nouvelle. Nous, on revient avec l'info mobilité, la rédaction. Et pour ça, c'est Laurent. Et puis pour la musique, Bellini aussi, Samba de Janeiro. Ah bah oui, nous, on a sorti les tubes de la génération RTS. On est en mode été, les amis. À tout de suite.
2: Salut Alban, bonjour à tous. L'enquête se poursuit après le meurtre du jeune homme de 17 ans abattu dimanche soir en pleine rue à Avignon, quartier Montclar. Hier, l'autopsie a révélé qu'il a été touché par 4 balles, dont une dans la tête. Le lien de cet homicide avec le narcotrafic est privilégié. On apprend également que des membres de la famille de l'adolescent sont morts par le passé dans des circonstances analogues. À Avignon, plusieurs habitants du quartier Saint-Jean sont privés d'internet depuis plus d'un mois désormais. Ils sont abonnés à plusieurs opérateurs différents. Et les interventions pour résoudre la panne n'ont pour l'instant rien changé, mais l'origine du dysfonctionnement vient d'être découverte. Selon Vaucluse Matin, ce sont des rongeurs qui ont endommagé les câbles. Les réparations étant complexes, le retour à la normale n'est pas attendu avant la mi-mai. La mort d'une adolescente de 14 ans tuée à coups de couteau hier dans l'Aisne. Le jeune homme de 23 ans placé en garde à vue est passé aux aveux. Il pourrait s'agir de l'ancien petit ami de la victime. Une enquête pour assassinat a été ouverte. Pour la Commission européenne et l'OMS, le risque sanitaire présenté par le foyer d'antivirus à bord du bateau de croisière MV Ondius est faible. Le directeur de l'Organisation mondiale de la santé a annoncé cet après-midi 8 cas confirmés, dont 3 décès à ce jour. Il ajoute qu'il est possible que d'autres cas soient signalés. Plus aucun passager n'a de symptômes à bord du navire qui doit faire escale samedi aux îles Canaries. Sébastien Lecornu promet qu'il n'abandonnera personne face à la flambée des prix des carburants. Le Premier ministre assure que d'autres professions que celles qui sont déjà aidées pourraient rejoindre la liste des secteurs soutenus par l'État. Airbus enregistre la plus grande commande jamais passée pour des avions du programme A220. La compagnie low-cost malaisienne Air Asia s'est engagée sur l'achat de 150 appareils. Si on se réfère au prix catalogue, le montant global s'élève à 19 milliards de dollars. Les sports, le foot, et après le PSG hier, peut-être un deuxième club français qualifié pour une finale de Coupe d'Europe en Ligue Conférence. Strasbourg reçoit les Espagnols du Rayo Vallecano ce soir après une défaite 1-0 au match aller. Le pont du 8 mai, drapeau rouge dans le sens des départs, orange dans celui des retours aujourd'hui et un trafic dense, notamment sur la 7 en cette fin de journée. La météo est demain des éclaircies en alternance avec des passages nuageux localement assez denses, un vent calme qui s'orientera au sud. Les pointes ne dépasseront pas 20-30 km/h, les températures 9 au lever du jour à Avignon. Et demain après-midi, il fera 23 degrés à Vedaine.
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2: Le trafic très chargé dans nos villes. À Montpellier, ça coince particulièrement sur les avenues de la Liberté Charles Flahaut, au rond-point de Paulette, à Saint-Jean-de-Védas, route de Béziers, à Nîmes, sur l'avenue du Général Leclerc, à Avignon, beaucoup de monde sur la rocade Charles de Gaulle, à Perpignan, ça coince boulevard Ningesser-Icoli, et à Villeneuve-les-Béziers, un bouchon au rond-point de Cerse en provenance de Sérignan. Bonne route.
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0: Angèle et Justice et What You Want en ce jeudi sur RTS.
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0: Et on clôture tranquillement notre semaine de boulot. Ça, c'est seulement si demain vous avez la chance d'être en mode repos avec peut-être un petit week-end de 3 jours en perspective. C'est Alban, 17h-20h dans Génération RTS. Je suis contente de vous retrouver. On va attaquer direct avec un petit chiffre du jour. Comme ça, on va voir si vous êtes bien là. Voilà, tout simplement. Sur le WhatsApp, le numéro, c'est toujours le même. Si vous ne l'avez pas rentré, le voici 04 99 57 22 22. La question, la voici. Un enfant le fait environ 400 fois par jour, contre seulement 15 à 20 fois pour un adulte. Il est question de quoi? Un enfant le fait 400 fois par jour, contre seulement 15 à 20 fois pour un adulte. Si vous avez une petite idée, eh ben go, vous me donnez vos propositions. Je vais les lire dans quelques minutes. Nous, on repart en musique avec Olivia Ruiz, La Femme Chocolat, Taylor Swift aussi, The Fate of Ophelia, puis on vérifie. Moi, je vous souhaite de passer une bonne fin de journée sur RTS. À tout de suite.

0: On passe la fin de journée ensemble dans Génération RTS.
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0: Et c'est le moment de vérifier si vous avez eu la bonne réponse au chiffre du jour. Alors aujourd'hui, on est le 7. Et le 7, certains disent que c'est la journée internationale du rire. Alors ils sont pas complètement tous d'accord sur la date, mais j'ai envie de vous dire, peu importe. C'est l'occasion d'en parler et c'était bien la bonne réponse. Un enfant rit jusqu'à 400 fois par jour contre seulement 15 à 20 fois pour un adulte. On rit en moyenne 5 à 6 minutes par jour. C'est quand même pas trop mal. Bon, ce qui est terrible, c'est qu'il paraît qu'on riait 10 minutes de plus à peu près dans les années 50. Il y a plus de 8 Français sur 10 qui rient tous les jours. Il y en a même 1 sur 2 qui rit plusieurs fois par jour. Alors ça, dis donc, c'est pour les plus chanceux. Alors les bénéfices du rire, bah ça vous le savez, ça diminue le cortisol, l'adrénaline, aussi les hormones du stress. Ça stimule la production d'endorphines, de dopamine, donc ça c'est associé au plaisir. Bon, de toute façon, ça a des effets bénéfiques sur le système cardiovasculaire, la circulation sanguine aussi, sur le système immunitaire. Les jeunes rient plus que les plus vieux, mais heureusement, il y a des techniques. Si vous pensez que vous ne riez pas assez, eh ben, je sais pas si vous avez déjà fait le yoga du rire. Je l'ai déjà testé, dites-vous, pour de vrai. Le but est simple, nous forcer à rire. Mais ce qui est dingue, c'est que tu te forces à rire et à un moment donné, bah, tu ris vraiment. Et allez, j'ai un petit exercice pour vous. On va écouter et on se lance.
2: On imagine qu'on a un téléphone dans la main et qu'il y a quelqu'un qui nous raconte quelque chose de très, très drôle.
0: En plus, on va pas se mentir, entendre rire quelqu'un, ça donne envie de rire. Bon bah tentez-le. Dites-moi si vous arrivez à tenir dans Génération RTS. Bon, maintenant qu'on s'est bien marré, on va attaquer avec Billy Crawford. Oh là là, les morceaux des années 90-2000. On l'écoute et on revient juste après.
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0: Bon, vous avez prévenu, hein, dans Génération RTS, on a trouvé la solution pour vous envoyer de bonnes ondes. Faut monter le son là, parce qu'on vous a prévu que des pépites, les plus beaux tubes de l'été des années 90-2000. C'était Billy Crawford qu'on vient d'écouter. On revient en musique très très vite avec Suzanne Vega. Pas que, on a aussi Shakira et le morceau Zou. Mais avant, notre Corentin. Alors si vous avez quelques petites dispos là à noter dans l'agenda pour ce week-end, bah, c'est le moment de prendre note. Vous allez vous régaler, vous allez passer du bon temps. C'est une sortie qu'on va pouvoir faire avec les potes en famille. Bref, notre Corentin, il arrive. Et puis je vous rappelle qu'à n'importe quel moment, de toute façon, vous retrouvez tous les agendas sur le site rtsfm.com. N'hésitez pas à y faire un petit tour. À tout de suite.
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2: Notez les plus gros bouchons en cours à Perpignan sur l'avenue Julien Panchaud, à Narbonne, l'avenue du Général Leclerc, à Sète, le boulevard de Verdun, beaucoup de monde à Montpellier, notamment sur l'avenue de la Liberté autour du rond-point de Paulette, à Nîmes, ça coince fort sur l'avenue du Maréchal Juin et le boulevard Sergent-Trière, entre autres, et à Avignon, très grosses difficultés sur le boulevard Saint-Michel, bonne route avec RTS.
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0: Allez, ça nous laisse un petit peu de temps là pour s'organiser pour ce week-end. Ce soir, Corentin, tu nous fais un petit focus sur un événement national qui fait pas mal de bruit d'ailleurs. C'est Tous à l'Opéra.
1: Et salut. Oui, salut Alban, salut à tous. Et oui, la 17e édition hein, déjà ce week-end. C'est un super rendez-vous pour tous ceux qui pensent que l'opéra, bah, c'est trop sérieux ou pas pour eux.
0: C'est vrai.
1: Là, on casse les codes, on entre par la grande porte, on visite les coulisses, les ateliers de costumes, bref, l'envers du décor.
0: C'est une sorte de week-end porte ouverte en fait.
1: C'est ça. Et cette année, le thème, c'est la jeunesse. Et crois-moi, dans le sud, il y a de quoi faire, surtout du côté de Montpellier.
0: Alors t'en parles, Montpellier justement, qu'est-ce qu'on nous prépare à l'Opéra Comédie par exemple?
1: Et bah, samedi et dimanche, l'Opéra Orchestre met le paquet sur les jeunes talents d'Opéra Junior, ils viennent de décrocher un prix prestigieux, donc niveau voix, et bah, on est sur du très haut niveau, et ils seront sur scène pour une comédie musicale Magdalena, mais ils animeront aussi des ateliers de chant.
0: Et je pense à un autre truc aussi, on peut même venir, même juste pour visiter le bâtiment, parce que la place de la comédie sans son opéra, c'est pas vraiment la comédie, donc voilà, rien que pour ça, ça peut être cool.
1: Ouais, c'est ça, c'est le moment ou jamais, on peut visiter l'édifice librement. Il y a aussi des visites guidées. On peut aussi découvrir la fosse d'orchestre ou même assister à un happening cuivré sur le parvis. Voilà, c'est gratuit, mais fais attention, pour la plupart des ateliers, il faut impérativement réserver sur leur site.
0: Ouais. Non, ça c'est important de le faire. Et si on pousse un petit peu plus loin vers la Provence, t'as quelque chose?
1: Bah ouais, direction Marseille, grosse journée samedi avec des expos de costumes magnifiques et des ateliers de danse, là aussi à l'opéra. Et puis pour nos auditeurs du côté de Toulouse, tant qu'on y est, le Capitole organise des parcours autour des ballets et un concert du chœur national. Bref, voilà. Aucune excuse
0: c'est
1: pour
0: bien,
1: rester sur son canapé.
0: Et oui. Puis en plus, ça marche pour toute la famille, donc c'est très cool. Merci Corentin.
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0: petits nombres avec nous dans Génération RTS. Vous avez peut-être récupéré les petits à l'école. D'ailleurs, je leur fais des gros bisous. Puis je voulais vous dire, les enfants, vous savez que les parents, dans les années 2000, ils donnaient tout. Faudrait leur demander de vous sortir quelques petites photos pour voir la dégaine qu'ils avaient. Ah bah, parce que dans les années 2000, on avait les vêtements taille basse. Ça, c'était la grande mode. Les pantalons cargo, ça, c'est revenu aussi. Les mini-jupons de jeans, les débardeurs à strass, les t-shirts avec les gros slogans, les ensembles satinés, les vestes en jeans, les pantalons un peu pâte d'eff revisités, les lunettes teintées, les ceintures XXL, les grosses bagues, les chouchous flashy. Je peux en donner encore un bon paquet. Et à chaque fois qu'on sortait, je peux vous dire qu'on était beau, habillé de la tête aux pieds, prêt à aller danser en mode de nuit. Oui, les enfants, parce qu'à l'époque, on allait en discothèque. Bah oui, ça a un petit peu changé. Alors, vu que ça nous manque tout ça, les années 2000, on a décidé de remettre le couvert ici sur RTS. Et vous êtes évidemment conviés. On va passer une soirée de dingue. 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On a Carol G, ça c'est le petit instant caliente. Dans quelques secondes, c'est un test oublié à Conocido et c'est dans Génération RTS.
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0: Carol G, si on teste oublia conocido, ça nous met dans une bonne ambiance. Un Zebda aussi, tomber la chemise, allez, c'est parti. C'est le moment, soyons fous, lâchons-nous.
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0: L'info du jour, c'est une bonne nouvelle pour notre sud. Tous ceux qui ont l'habitude d'aller à Toulouse, bah vous avez dû vous en rendre compte, hein. C'est beau, hein. Bah écoutez, c'est carrément la destination week-end la plus tendance de l'année. Eh oui, et c'est chez nous. Il y a le très sérieux Sunday Times britannique qui dit que c'est Toulouse qui décroche le titre de la destination week-end la plus tendance de l'année. Notre ville rose s'est dû aujourd'hui bien plus au-delà des frontières françaises, avec une ambiance jeune, les quartiers créatifs et sa douceur de vivre. Je ne fais que répéter ce qu'il y a écrit dans le journal. Avec près de 125 000 étudiants et un âge moyen d'à peine 36 ans, Toulouse dégage une énergie décrite par les journalistes anglais comme un immense campus à ciel ouvert. Et ce qui plaît aussi, c'est le mélange entre patrimoine historique et modernité. Ce qu'ils adorent, c'est les quais de Garonne, le canal du Midi, le couvent des Jacobins ou encore le musée des Augustins qui est fraîchement rénové. Le Sunday Times parle même d'une ville contagieuse par son énergie. Eh ben dis donc, si vous aviez un investissement immobilier à faire, je pense que vous savez où placer. Allez Zebda, tombez la chemise, c'est juste avant 18h. À tout de suite, bougez pas et bon retour direct sur la maison.

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1: Nouvelle heure ensemble dans Génération RTS, ça y est, il est 18h, ça veut dire qu'on va bientôt parler cadeaux. Des cadeaux à vous offrir, vous avez le téléphone près de vous, c'est nickel. On va s'inscrire avant l'infomobilité, la rédac avec Laurent. Notre Madonna qui est en train de bosser sur un nouvel album qui va pas tarder à arriver. En attendant, c'est le classique Like Prayer qu'on écoute. À tout de suite.
2: Salut Alban, salut à tous. Des amateurs de tuning ou de drift pourraient se rassembler ce week-end sur des parkings d'Avignon ou des communes alentours, et la préfecture de Vaucluse a pris un arrêté pour interdire ce type de rendez-vous non déclaré durant ce long week-end du 8 mai. L'enquête se poursuit après le meurtre du jeune homme de 17 ans abattu dimanche soir en pleine rue à Avignon, quartier Montclar. Hier, l'autopsie a révélé qu'il a été touché par 4 balles, dont une dans la tête. Le lien de cet homicide avec le narcotrafic est privilégié. On apprend aussi que des membres de la famille de l'adolescent sont morts par le passé dans des circonstances analogues. À Avignon, plusieurs habitants du quartier Saint-Jean sont privés d'internet depuis plus d'un mois désormais. Ils sont abonnés à plusieurs opérateurs différents et les interventions pour résoudre la panne n'ont pour l'instant rien changé. Mais l'origine du dysfonctionnement vient d'être découverte selon Vaucluse Matin. Ce sont des rongeurs qui ont endommagé les câbles. Les réparations étant complexes, le retour à la normale est attendu d'ici la mi-mai. Sébastien Lecornu promet qu'il n'abandonnera personne face à la flambée des prix des carburants. Le Premier ministre assure que d'autres professions que celles qui sont déjà aidées pourraient rejoindre la liste des secteurs soutenus par l'État. La mort d'une adolescente de 14 ans tuée à coups de couteau hier dans l'Aisne. Le jeune homme de 23 ans placé en garde à vue est passé aux aveux. Il pourrait s'agir de l'ancien petit ami de la victime. Une enquête pour assassinat a été ouverte. Pour la Commission européenne et l'OMS, le risque sanitaire présenté par le foyer d'antivirus à bord du bateau de croisière MV Ondius est faible. Le directeur de l'Organisation mondiale de la santé a annoncé cet après-midi 8 cas confirmés, dont 3 décès à ce jour. Il ajoute qu'il est possible que d'autres cas soient signalés. Plus aucun passager n'a de symptômes à bord du navire qui doit faire escale samedi aux îles Canaries. Le foot, après le PSG, hier peut-être un deuxième club français qualifié pour une finale de Coupe d'Europe. En Ligue Conférence, Strasbourg reçoit les Espagnols du Rayo Vallecano ce soir après une défaite 1-0 au match aller. Le pont du 8 mai et le drapeau rouge dans le sens des départs, orange dans celui des retours aujourd'hui, et un trafic dense, notamment sur la 7 en cette fin de journée. L'inforoute à suivre. La météo, demain des éclaircies en alternance avec des passages nuageux localement assez denses, un vent calme qui s'orientera au sud, les pointes ne dépasseront pas 20-30 km/h, les températures 9 prévues au lever du jour à Avignon, et demain après-midi il fera 23 degrés à Veden.
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2: Le trafic très chargé dans nos grandes villes et c'est sans doute l'heure de pointe. Parmi les axes les plus chargés, notez le boulevard Sergent-Trier à Nîmes, à Montpellier l'avenue de la Liberté, le rond-point de Paulette, à Perpignan l'avenue du Languedoc. C'est très chargé aussi à Avignon, notamment sur la rocade Charles de Gaulle, la D225 et les boulevards Saint-Michel et Limbert, entre autres. Bonne route avec RTS.
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0: bonne journée. Bah, c'est une journée qui se termine par un beau cadeau.
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0: Et on va se mettre dans l'ambiance. 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Les doigts, c'est pour nous, on en est sûr. Je vous passe un petit coup de téléphone dans quelques secondes, juste après Bob Sinclair, Love Generation ou encore Taylor Swift sur RTS.

0: À l'écoute de Génération RTS en ce jeudi, on va passer le petit coup de téléphone comme d'hab pour savoir déjà si la journée s'est bien passée, puis vous vous offrir aussi par la même occasion de beaux cadeaux. Et on est avec Céline. Bonjour Céline.
1: Bonjour.
0: Bah Céline, dis donc, vous êtes bien en forme. Comment s'est passée la journée?
1: Super. Je suis assistante maternelle, donc ma journée est finie. Il y a exactement un quart d'heure.
0: Ouais.
1: Donc bientôt le pont qui se prépare. Donc c'est génial.
0: Ah mais c'est pour ça que tout va bien en fait.
1: Oui, c'est un long week-end pour moi.
0: Ah c'est bien, ça coupe un petit peu parce que faut dire que vous êtes toute la journée dans le bruit quand même. Hein.
1: Oui, donc là le soir c'est très calme.
0: Ah ouais, là c'est repos. Il y a des trucs de prévu pour ce petit week-end de 3 jours?
1: Non, pour l'instant non. On va voir au jour le jour. Voilà, exactement.
0: Bon bah c'est
1: cool. S'il fait beau, une petite grillade et on verra le jour le jour.
0: D'accord, vous me direz s'il y a grillade, moi je peux ramener la salade.
1: Super, eh ben non, on fait les saucisses.
0: Allez, ça va nickel. Bon, Céline, par contre samedi 9, faut rien faire, hein. On peut pas faire la grillade. Hein. Quoique, on pourra la faire après le match, puisque j'ai 2 places pour vous, pour le prochain match du MHR face à Montauban, c'est ce samedi.
1: Waouh, super, il y en a un qui va être le plus heureux.
0: Et c'est qui?
1: C'est mon mari. Mon mari, qui est fan de rugby. Et un deuxième, c'est mon papa, parce que je vais lui offrir mon papa, qui a eu son anniversaire avant-hier. Donc du coup, ça fera un petit cadeau supplémentaire.
0: Génial. Donc vous envoyez papa
1: Exactement. Et
0: le mari et vous êtes tranquille.
1: Et les enfants chez la maman. Et
0: oh
1: super,
0: là,
1: je passe.
0: Oh, le samedi de rêve.
1: Voilà, exactement.
0: Bon, c'est bien vu Céline, très malin ça. Bon bah écoutez, les places elles arrivent chez vous. Avant de vous quitter, est-ce que vous avez un petit son des années 90-2000 qu'on pourrait écouter?
1: Allez, je dirais Alizé, moi Lolita.
0: Ah, le son des années 2000 par excellence. Et pourquoi ce morceau?
1: Ben ça me rappelle ma jeunesse.
0: Ouais.
1: Qu'on faisait des booms avec les copines et les copains, donc on mettait ça en boucle, donc j'ai pensé directement à ça.
0: Et bah c'est génial, ça va nous rappeler toutes nos booms aussi de l'époque. Et bah on écoute Alizé dès maintenant, puis je vous dis à bientôt Céline.
1: Merci beaucoup. Et bisous à toute l'équipe.
0: Des bisous, au revoir. Et ben nous on écoute Alizé, moi Lolita. Vous connaissez, on part en 2000 et c'est sur RTS.
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0: Bonjour Génération RTS, en ce jeudi vous sortez peut-être du boulot, de retour à la maison, les ponts de mai qui sont là, bah la preuve quand même avec demain une nouvelle fois une journée fériée, ça veut dire aussi bah, que l'été n'est pas très loin. Alors nous on s'est dit quoi ? Eh ben place aux tubes bah, qui sentent bon les vacances tout simplement, les plages, les soirées entre amis. Et pour passer une bonne soirée, bah, à un moment donné dans sa playlist, faut mettre Amel Bent quoi, avec ma philosophie, sinon ça fonctionne pas. C'est le morceau que je vous ai prévu dans quelques minutes, l'infomobilité aussi dans Génération RTS, mais pas que, notre Corentin qui ne va pas tarder à arriver. Attention, Amel, c'est à toi, on écoute.
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0: Bon, et Corentin, il va nous parler d'un rendez-vous qui nous attend là d'ailleurs ce week-end. On va pouvoir manger, passer du bon temps. Bon, on découvre tout ça et on se retrouve dans quelques minutes sur RTS.
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3: Un accident sur la 9 après Montpellier, direction 7 à hauteur de Fabrègue au kilomètre 115. Un bouchon de 4 km sur le secteur. Le trafic toujours très chargé à Avignon, notamment sur la D225 au niveau du Pontet et sur le boulevard Saint-Michel. Beaucoup de monde encore à Montpellier, Nîmes, également à Perpignan, Narbonne et 7. Vous êtes patient et vous êtes prudent au volant. Bonne route.
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0: Si vous nous rejoignez à la série RTS, on prépare déjà votre week-end. Hein, mais nous, on n'est pas là pour rigoler. Corentin, je sais pas si tu as mis ton plus beau costume pour me faire plaisir ou si tu nous emmènes quelque chose ce soir, mais j'ai l'impression qu'on part à l'opéra.
1: Eh ouais, salut Alban. Le costume est en option. C'est justement ça qui est cool avec l'opération Tous à l'opéra qui se déroule ce week-end. L'idée, c'est un peu de désacraliser le lieu. On oublie le côté guindé et on va voir ce qui se passe derrière le rideau.
0: Bah, je trouve ça très très bien parce qu'on a souvent l'impression que c'est pas accessible. Souvent impressionnant aussi de passer devant ces grands bâtiments, on n'a jamais rentré, donc c'est l'occasion.
1: Bah ouais, exactement, et c'est fait pour ça. Là, on vous ouvre les bras. Cette année, le focus est en plus mis sur la nouvelle génération, la jeunesse. Voilà, donc un programme très familial. À Montpellier, par exemple, le samedi 9 et le dimanche 10, ce sont les jeunes d'Opéra Junior qui font le show. Ils sont incroyables, ils ont même gagné un grand prix dernièrement.
0: Et si tu veux juste venir visiter, tu peux, j'imagine.
1: Bah, on a tout prévu. Tu peux te glisser dans une répétition de violoncelliste amateur ou admirer les dorures de l'Opéra Comédie lors de visites libres. C'est totalement gratuit. Par contre, Alban, un conseil, il faut se connecter sur le site de l'Opéra pour réserver les créneaux parce que ça part comme des petits pains. Et oui.
0: Ouais, et puis après, on passe à côté, c'est dommage. Donc, allez-y. Donc, on réserve. Et tu disais que ça bougeait aussi, je crois, hier, un petit peu dans la région.
1: Oui, dans le sud, un petit peu partout. Bah, là où il y a des opéras. À Marseille, c'est ambiance atelier de danse et découverte des métiers techniques. Et puis à Toulouse, alors mention spéciale pour le bus Figaro au Jardin des Plantes, un opéra itinérant. Voilà, c'est hyper ludique pour les enfants.
0: Non, mais c'est très, très bien. Ça permet de rendre la chose plus accessible. C'est bien. Merci, Corentin. On peut dire que c'est un tour d'horizon lyrique qu'on vient de faire.
1: Exactement. Et puis, c'est gratuit. Ben, donc, voilà. C'est pour tout le monde. Et les détails sur rtsfm.com.
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0: Avant de retrouver Pierre Garnier avec l'horizon d'un génération RTS, on va parler d'un rendez-vous qui ne va pas tarder à arriver puisque le compteur rebours est lancé à seulement 10 jours de l'Eurovision. Les bookmakers et les fans commencent déjà à désigner leurs grands favoris. Alors je ne sais pas si c'est un programme que vous allez regarder. La Finlande fait partie des grosses sensations de cette édition. Autre pays attendu, la Grèce, le Danemark et évidemment la France, qui reste surveillée de près. Chaque année, l'Eurovision attire près de 160 millions de téléspectateurs dans le monde. Ça génère des millions de réactions sur les réseaux sociaux. C'est devenu un immense événement pop culturel. Et c'est vrai que moi j'ai des potes qui se retrouvent juste pour l'Eurovision, pour mater ça. Un peu comme les Miss France, quoi. On va dire ça. Bon, la finale, c'est le 16 mai. Et comme chaque année, on va pouvoir faire un petit débrief des performances. Alors encore un petit peu de patience, mais on y est presque. D'ailleurs, vous, l'Eurovision, alors si vous voulez me dire à peu près le classement que vous pensez, pour ceux qui se sont un peu plus renseignés sur le sujet, n'hésitez pas à me partager ça sur les réseaux sociaux de la radio. Bon allez, je vous l'ai dit, Pierre Garnier, c'est pour maintenant avec l'Horizon. À tout de suite et bonne fin de journée en ce jeudi.
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l'écoute de Génération RTS. L'info, la météo, ça arrive, mais avant ce classique en 95, Coolio qui sort Gangsta Paradise, un morceau puissant qui était dans un film, je sais pas si vous l'avez vu, Dangerous Minds, qui était très très bon. Dans ce film inspiré d'une histoire vraie, il y a Michelle Pfeiffer qui incarne une prof qui tente d'aider des ados un peu en difficulté dans un lycée sensible en Californie. Le long métrage devient un énorme succès dans les années 90 et Gangsta Paradise, eh bien, devient immédiatement l'hymne. Le titre va décrocher un Grammy Awards et puis ça reste aujourd'hui encore un des morceaux rap les plus connus au monde avec plus d'un milliard de vues sur YouTube. Coolio, lui, star des années 90, va nous quitter en 2022 à l'âge de 59 ans à Los Angeles. Ça avait provoqué une énorme vague d'émotions dans le monde de la musique, évidemment, et près de 30 ans après sa sortie, eh ben, Gangsta Paradise reste évidemment toujours un classique qu'on va retrouver là juste avant 19h. Moi, je vous souhaite de passer une bonne soirée. Évidemment, bon retour direction la maison et puis rendez-vous dans quelques minutes.

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1: 19h, ça y est, bah notre dernière heure ensemble. Hein. Bah allez, c'est parti, on enchaîne, on y va. Les Pussy Cadolls, que je vois arriver d'ailleurs, tragique pour elles. Elles avaient prévu de remonter sur scène, faire une tournée américaine. Elles avaient même dit, bah, si ça marche, on se fera l'Europe et tout ça. Bah, que nenni, elles vont rien faire du tout parce qu'il paraît que ça n'a pas pris du tout. Personne n'a acheté les places. Oh, les Pussy Cadolls. Bon, bah, on va les écouter avec Dans le Champ parce que moi, ça me rappelle les chorégraphies face à mon miroir. L'infomobilité, la rédac, c'est juste avant. À tout de suite.
2: Salut Alban, salut à tous. Des amateurs de tuning ou de drift pourraient se rassembler ce week-end sur des parkings d'Avignon ou des communes alentours, et la préfecture de Vaucluse a pris un arrêté pour interdire ce type de rendez-vous non déclaré durant ce long week-end du 8 mai. L'enquête se poursuit après le meurtre du jeune homme de 17 ans abattu dimanche soir en pleine rue à Avignon, quartier Montclar. Hier, l'autopsie a révélé qu'il a été touché par 4 balles, dont une dans la tête. Le lien de cet homicide avec le narcotrafic est privilégié. On apprend aussi que des membres de la famille de l'adolescent sont morts par le passé dans des circonstances analogues. À Avignon, plusieurs habitants du quartier Saint-Jean sont privés d'internet depuis plus d'un mois désormais. Ils sont abonnés à plusieurs opérateurs différents et les interventions pour résoudre la panne n'ont pour l'instant rien changé. Mais l'origine du dysfonctionnement vient d'être découverte selon Vaucluse Matin. Ce sont des rongeurs qui ont endommagé les câbles. Les réparations étant complexes, le retour à la normale est attendu d'ici la mi-mai. Sébastien Lecornu promet qu'il n'abandonnera personne face à la flambée des prix des carburants. Le Premier ministre assure que d'autres professions que celles qui sont déjà aidées pourraient rejoindre la liste des secteurs soutenus par l'État. La mort d'une adolescente de 14 ans tuée à coups de couteau hier dans l'Aisne. Le jeune homme de 23 ans placé en garde à vue est passé aux aveux. Il pourrait s'agir de l'ancien petit ami de la victime. Une enquête pour assassinat a été ouverte. Pour la Commission européenne et l'OMS, le risque sanitaire présenté par le foyer d'antivirus à bord du bateau de croisière MV Ondius est faible. Le directeur de l'Organisation mondiale de la santé a annoncé cet après-midi 8 cas confirmés, dont 3 décès à ce jour. Il ajoute qu'il est possible que d'autres cas soient signalés. Plus aucun passager n'a de symptômes à bord du navire qui doit faire escale samedi aux îles Canaries. Le foot, après le PSG, hier peut-être un deuxième club français qualifié pour une finale de Coupe d'Europe. En Ligue Conférence, Strasbourg reçoit les Espagnols du Rayo Vallecano ce soir après une défaite 1-0 au match aller. Le pont du 8 mai et le drapeau rouge dans le sens des départs, orange dans celui des retours aujourd'hui, et un trafic dense, notamment sur la 7 en cette fin de journée. L'inforoute à suivre. La météo, demain des éclaircies en alternance avec des passages nuageux localement assez denses, un vent calme qui s'orientera au sud, les pointes ne dépasseront pas 20-30 km/h, les températures 9 prévues au lever du jour à Avignon, et demain après-midi il fera 23 degrés à Vedel.
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2: 7 km de bouchons sur l'autoroute A9 après Montpellier, direction 7, après un accident dans le sens Montpellier-Béziers. Dans le secteur, une grosse difficulté sur la 113 à l'entrée de Saint-Jean-de-Védas. À Montpellier, le trafic est encore très chargé. Même chose à Avignon. À Nîmes, Perpignan, une décrue assez sensible. Et à Béziers, Narbonne et 7, plus vraiment de difficultés. Bonne route.
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0: pour notre dernière heure ensemble dans Génération RTS. 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Bon les amis, on repart en musique, ça y est, c'est parti, vous êtes prêts? Miley Cyrus, Dream As One, c'est sur RTS.
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